quoi dois-je parler? Musique Cocktail? Oh oui, on mélange les musiques. Émission extra top de renommée mondiale. Non, univers, hein, carrément. Et c'est sur couleur, évidemment. Et ah bah, c'est Papa Whisky. Ah bah oui, alors là...

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1: Je vous propose d'écouter le duo Volo avec Mes Sparrow, le titre Plus loin, et cet extrait de leur 7e album Mine de rien.

L'autrice, compositrice, interprète lyonnaise Caïman nous dévoile Sans tricher, une balade guitare-voix folk, un titre bonus à son deuxième album Dreamcore. Et c'est le coup de cœur de Gérard, animateur de l'émission Itinéraire Bis sur Radio Couleur.

Dans le parc des Buttes-Chaumont, un cycliste de 5 ans s'apprête à vivre un grand événement. Encouragé par son père et par sa maman, il va faire du vélo comme les grands. Il empoigne son guidon, c'est parti pour le grand frisson. Sans les petites roues qui stabilisent, va falloir qu'il improvise. 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

L'artiste lyonnais Sirius nous offre une bulle de réconfort avec le titre « Un peu de paix », un morceau qui réunit, qui relie, où chaque note tisse un pont entre les gens. On l'écoute, c'est notre coup de cœur sur couleur, et c'est extrait de son EP « Ilversum Tape » sorti fin janvier 2026.

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0: Avec Destination Santé, Emmanuel Ducreuset.
1: Bonjour à tous. Commencer la journée avec un jus d'orange frais est la garantie d'un petit déjeuner réussi. Pourtant, même s'il s'agit d'un fruit frais, le fait de le presser peut impacter votre santé. On vous explique pourquoi. Pour bon nombre d'entre nous, presser une orange chaque matin est le premier geste santé de la journée, permettant ainsi de faire le plein de vitamine C. Sur ce point, pas d'erreur, car la teneur en vitamine C de l'orange est de 53 mg au 100 g, soit la moitié de nos besoins quotidiens. Petit souci, pour en profiter au maximum, vous devrez le consommer le plus rapidement possible, car la vitamine C est très sensible à la lumière et à l'oxygène. Cependant, boire un jus d'orange frais et manger un fruit entier, ça ne revient pas tout à fait au même. En effet, si vous pressez le fruit, vous allez perdre des fibres par rapport au fruit entier. Or, les fibres jouent un rôle dans l'index glycémique. Or, ces fibres diminuent l'absorption intestinale du sucre et permettent d'éviter les pics de glycémie. Idéalement, cette glycémie doit être la plus stable possible et sans pic, car les pics glycémiques augmentent le travail du pancréas et sont délétères pour la santé. Par ailleurs, la texture modifie aussi l'index glycémique, lequel sera toujours plus élevé dans le jus que dans le fruit entier. L'absence de fibres favorise également la concentration de fructose dans le jus. Or, une surconsommation de fructose entraîne des dyslipidémies qui se traduisent par un taux élevé de triglycérides dans le sang, ouvrant potentiellement la porte à des problèmes cardiovasculaires. Par conséquent, même si boire un jus d'orange frais chaque matin participe à la consommation de 5 fruits et légumes par jour, mieux vaut ne pas en abuser. Préférez le fruit entier qui sera toujours plus rassasiant et riche en fibres.

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1: Feu Chatterton, le titre Mille Vagues, et cet extrait de leur album Labyrinthe.
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Le nouvel album d'Angélique Kidjo est placé sous le signe de l'espoir et de la transmission. Elle le dédie à sa mère Yvonne, femme de théâtre, chorégraphe et pionnière de la scène culturelle du Bénin, dont le mot magique était l'espoir. Face à l'actualité mondiale, Angélique Kidjo revendique une positivité lucide et engagée, car la joie est un acte de résistance. On écoute Sunlight to My Soul, enregistré avec la chorale Soweto Gospel, et c'est le coup de cœur de Sylvie sur Radio Couleur.

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1: Et voici l'entretien présenté par William Guillaume.
2: Aujourd'hui, nous recevons une jeune chanteuse. Bonjour Lucie, merci de nous accorder un peu de temps pour répondre à nos questions. Alors même si vous êtes régulièrement diffusée sur Radio Couleur, est-ce que vous pouvez vous présenter à nos auditeurs ?
3: Oui, bonjour. Alors effectivement, je suis chanteuse et je suis aussi autrice-compositrice de mes morceaux. Et je viens de Rouen, en Normandie. J'ai sorti mon premier morceau il y a tout juste un an. Donc je démarre mon projet musical.
2: Alors comment est-ce que vous êtes tombée dans la musique ?
3: Alors j'ai commencé au lycée où en fait je faisais pas de musique mais je suis sortie avec un batteur. Donc forcément ça m'a montré qu'on pouvait faire plein de musique au lycée avec des groupes. Il y avait le conservatoire à côté, il y avait plein de petits groupes et plein de petits bars dans lesquels on pouvait jouer. Du coup j'ai commencé comme ça avec plusieurs groupes de musique.
2: Donc pas d'héritage familial, vous êtes entrée au lycée dans la musique ?
3: Exactement, ouais. Mes parents sont pas musiciens, mon papa écoute beaucoup de musique et grâce à lui j'ai découvert plein de groupes, notamment Toto qui est mon groupe préféré de tous les temps, mais sinon non, ils sont pas musiciens.
2: Et vous, est-ce que vous avez fait une école de musique par la suite ou pas du tout ?
3: Oui, oui, j'ai pris des cours de chant et j'en prends toujours avec une super prof à Paris qui est vraiment géniale, qui est chanteuse de métier et prof de chant. Et sinon, j'ai pris un peu de cours de guitare, un peu de cours de batterie, un peu de cours de piano. Mais aujourd'hui, je fais surtout de la guitare, surtout pour m'accompagner et pour composer un petit peu aussi, avec le piano un petit peu aussi pour composer.
2: Et ça tombe bien parce que c'est des instruments qu'on retrouve régulièrement dans le style de musique que vous avez choisi de réaliser. Vous avez choisi la pop. Alors est-ce que vous pouvez nous expliquer aussi pourquoi ce choix ?
3: Oui, bah parce que pour moi, la pop, c'est le plus facile pour s'exprimer. Et c'est là où j'arrive à trouver des mélodies qui me plaisent vraiment. Et j'arrive à faire des morceaux que j'aimerais bien entendre à la radio. Donc c'est ce qui m'inspire le plus. Alors j'aime plein d'autres genres aussi. Mais la pop, on peut danser, on peut pleurer. C'est un style qui donne beaucoup de liberté quand même. Et c'est vraiment, je pense, le style qui me correspond le plus dans ce que je veux exprimer.
2: Vous avez parlé de vos inspirations. Alors moi, je suis un petit peu curieux. J'aimerais connaître toutes ces inspirations. Est-ce que vous avez des artistes ? Est-ce que vous avez peut-être des voyages ou des histoires qui vous ont inspiré pour réaliser vos musiques ?
3: Oui, bah dans les artistes qui m'inspirent pour mes morceaux, c'est deux groupes qui n'existent plus malheureusement. C'était Thérapie Taxi et Vidéo Club. Donc c'était deux groupes français qui étaient vraiment vraiment cool avec des sonorités très chouettes, des chansons très pop aussi. Notamment Vidéo Club, les sons des claviers, des batteries, ça c'est beaucoup des années 80 et moi ça m'inspire vraiment beaucoup. Et Thérapie Taxi dans l'écriture des paroles un peu originale quoi. Et puis même les sons étaient vraiment chouettes. Donc ça m'inspire beaucoup. Et sinon, évidemment, oui, je m'inspire toujours des histoires qui me sont arrivées et avec un peu de recul, j'essaie de les raconter en musique.
2: Vous avez parlé de l'univers des années 80 qui vous inspire et on le ressent fortement, notamment dans le clip, le premier morceau que vous avez sorti. Mm-hmm. Ça vient de toute cette inspiration musicale aussi que vous voulez retransmettre à l'écran ?
3: Oui, c'est ça. Donc les morceaux, c'est pour ça que je sais. Et effectivement, on a choisi des patins et des couleurs un peu 80s, donc des années 80, parce qu'effectivement, ça allait vraiment bien avec le style. On a des gros claviers, des gros synthés des années 80, une batterie disco sur ce titre. On a des petites guitares funk aussi sur le refrain. Donc ça illustrait vraiment bien.
2: Est-ce que vous avez une recette pour réaliser un bon morceau ?
3: Alors moi j'ai pas de recette pour réaliser un bon morceau, mais par contre ce que je peux dire c'est que en général moi je compose vite, beaucoup et j'écris très peu. Donc c'est une méthode comme une autre, c'est-à-dire que j'essaye de faire un morceau et je vois très vite si ça va me plaire ou pas, et si ça me plaît pas, bon moi je laisse tomber, je passe à autre chose. Par contre si ça me plaît, je pousse un peu le truc et après je vais en studio avec deux musiciens qui sont mes amis et là on développe vraiment l'identité du morceau, mais je sais que dès le départ ça va me plaire parce que même en acoustique j'aime bien.
2: Pour promouvoir vos morceaux, vous avez une petite technique assez particulière. On vous voit beaucoup sur les réseaux sociaux essayer des concepts par-ci par-là. Est-ce que vous pouvez nous en parler un petit peu plus ? C'est compliqué d'être artiste émergent et de pouvoir promouvoir sa musique, peut-être en indépendant ?
3: Ouais, c'est compliqué parce qu'effectivement, il y a beaucoup de gens et il y a peu d'attention du coup qui est donnée. Et je pense que moi, je suis beaucoup sur TikTok principalement, et après sur Instagram aussi. Mais je pense que TikTok, c'est vraiment bon, c'est une plateforme qui a des défauts, mais par contre pour les artistes, c'est une plateforme géniale parce qu'on peut faire notre promo directement sans, par exemple, faire de clip ou quoi que ce soit. Juste, on filme chez soi, on présente ses morceaux, on présente ses idées, on explique un peu comment on a composé ce morceau ou des choses comme ça, et ça nous permet de créer une communauté qui va s'intéresser. Moi, je sais que j'ai réussi à créer une bonne communauté sur TikTok et je continue. Et je pense que c'est vraiment un bon moyen de trouver des auditeurs et des gens qui aiment bien ce qu'on fait. Et ça, voilà, ça donne vraiment beaucoup de liberté, en fait.
2: Et on voit que les retours sont plutôt positifs. Ça aussi, ça doit être encourageant pour continuer sa musique en étant indépendant et puis en allant au maximum de ses capacités derrière.
3: Complètement, totalement, effectivement, ça donne beaucoup de force. Et moi, je fais aussi beaucoup de lives sur TikTok, donc des retransmissions où je joue de la musique en direct avec ma guitare, donc que ce soit des reprises ou mes morceaux. Et c'est comme ça qu'on crée une communauté. Et effectivement, c'est très gratifiant de voir qu'il y a un retour direct. En fait, il n'y a pas besoin, par exemple, de faire un concert ou quoi. On a directement l'avis des gens, et c'est, ouais, effectivement, c'est hyper gratifiant.
2: Donc vous vous basez sur l'avis de vos auditeurs et également pour savoir si le morceau est bon, si il est pas bon, vous prenez la température comme ça ?
3: On peut, ouais. Après, moi, il y a des morceaux que j'ai envie de sortir de toute manière. Mais par contre, effectivement, si un jour on hésite entre deux singles, ça peut être carrément une bonne idée de les tester sur TikTok, parce qu'effectivement, c'est parlant. Après, par exemple, moi, mon morceau, C'est pour ça que je sais, il a mis un peu de temps finalement à marcher, donc c'est pas à 100% fiable, puisqu'on peut se tromper, et parfois des morceaux ont besoin de plus de temps, mais en tout cas on peut essayer. Ça, c'est totalement faisable, ouais.
2: Nous allons maintenant parler de votre dernier single Rockstar, qui est très différent de votre morceau précédent.
3: Alors effectivement, donc Rockstar, c'est un morceau assez différent du premier, un peu plus mélancolique, parce que le premier, il était vraiment très positif, très léger. Là, il est un peu plus, peut-être pas sérieux, mais un peu plus dans la mélancolie. Donc ça parle vraiment d'un amour de vacances. Donc c'est-à-dire on vit une histoire et on sait que ça va se finir, mais on la vit quand même. Et donc on a ce sentiment à la fois d'euphorie et de mélancolie et de nostalgie un peu préventive. Et donc tous ces sentiments qui se mélangent. Et Rockstar, bah, j'ai trouvé que c'était... Ça habille bien le morceau, parce qu'il reste léger quand même, puisque c'est pas un morceau de rupture dramatique ou quoi que ce soit. Et donc j'aimais bien cette idée de dire, bon, c'est un peu éphémère, mais c'est là, quoi.
2: Ce que je vous propose, c'est qu'on va l'écouter dans quelques instants, mais juste avant, j'aimerais avoir une petite information. Est-ce que c'est l'extrait d'un EP ou d'un futur album ?
3: Alors j'aimerais bien, pour l'instant je sais pas encore, mais ce que je peux dire, c'est que je retourne en studio très bientôt pour sortir d'autres morceaux, donc pourquoi pas.
2: Alors, pour suivre toute votre actualité, on invite nos auditeurs à vous suivre sur vos réseaux sociaux.
3: Carrément, ouais. Vous pouvez me suivre soit sur Facebook, soit sur Insta ou sur TikTok. TikTok, c'est là où je suis le plus active, mais sur Insta, j'y suis aussi beaucoup. Donc, ça va être les deux réseaux où je suis le plus.
2: Voilà, il suffit donc de taper Lucie pour ça, je sais, ou Lucie Rockstar, et normalement, vous allez trouver tous les réseaux sociaux de Lucie. Merci encore d'avoir accepté cette interview, et comme promis, on conclut cet entretien avec votre dernier single, Rockstar, sur Radio Couleur.

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1: HK nous propose son 11e album, Le Cœur au Vent. On écoute le titre, Un Peuple Uni.

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1: Tous les premiers dimanches du mois, le musée Champollion à Vif, près de Grenoble, propose une visite guidée gratuite de l'exposition permanente « Les frères Champollion à l'origine de l'égyptologie ». À découvrir dimanche 6 septembre. Plus d'informations sur https://musée.isère.fr. Jusqu'au 8 novembre 2026, découvrez « Entre fleurs et mer », une histoire médiévale. Une exposition proposée par le musée Saint-Antoine de l'Abbaye dans le cadre de la saison culturelle « Oh, quelle histoire !» du département de l'Isère. Plus d'informations sur https://musée.isère.fr. Jusqu'au 31 décembre 2026, le musée Hector Berlioz à la Côte Saint-André vous propose l'événement Hector prend les eaux, entre thermalisme et divertissement. Il s'agit de plusieurs visites guidées du musée qui s'accompagnent de concerts, de dégustations et de spectacles, et dont le programme est à retrouver sur www.festivalberlioz.com. Toute l'année, à Vizille, près de Grenoble, plongez gratuitement au cœur de l'histoire révolutionnaire de la ville en visitant le musée de la Révolution française du domaine de Vizille. Plus d'informations sur https://musée.isère.fr.
2: 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Pour plus d'informations et réservations, www.lesamisdemillassière.com.
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2: Toine Massy, celle que l'on avait surnommée à ses débuts la John Baez du Maghreb, revient avec un nouvel album, Zagat, qui nous invite à relever la tête et à refuser le racisme. Avec le titre D'ici de là-bas, qu'elle interprète avec le franco-rwandais Gaël Faye, elle choisit la poésie comme arme face à l'intolérance et au racisme et nous rappelle que la douleur n'a pas de couleur ni de frontières, et c'est mon coup de cœur sur Radio Couleur.

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1: Dans vos oreilles et sur couleur, Sosamba, extrait de l'album du même nom par Vicente et Maria.

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Encouragé par son père et par sa maman, il va faire du vélo comme les grands. Il empoigne son guidon, c'est parti pour le grand frisson. Sans les petites roues qui stabilisent, va falloir qu'il improvise. 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

0: on va chanter dans une langue qu'on connaît pas bien.
1: Ouais, l'anglais.
0: Ça vous dit du yaourt?
1: Yougoslav, Yougoslav, everybody Yougoslav.
0: Yougoslav.
1: Bah, c'est notre anglais à nous, c'est de l'anglais sauvage.
2: Mesdames et messieurs, le trappeur de groupe de la rue qui est à nous, venu d'un fin fond louisianais ou québécois. En tout cas, il en a retenu l'ADN. Je vous demande d'applaudir bien fort au banjo, monsieur Florent Vatrier.
1: Il est fouqué
3: dans la tête, mais...
4: Thank you.
2: Il y a toute une série de chansons sur « J'ai crevé mon vélo, j'ai pas fait mes lacets, mon cheval m'a quitté », que vous pourrez trouver prochainement dans un album qui s'appellera « Nature et découverte ».
4: Alors, qu'il y a beaucoup d'enregistrés, parce qu'on vient tout en naturel, et c'est pas facile de parler.
2: Allez, chante-nous ta petite toune, là.
1: Fais-nous la toune, en famille.
4: With pleasure.
2: You're ready.
4: Are you ready? Are you sure?
2: Je suis pas sûr, moi. Attends, ça, c'est pas du vrai ready, ça. Ça s'entend
1: c'est
2: direct.
1: Putain,
4: alors, est-ce que vous êtes prêts ou vous n'êtes pas prêts?
1: All right.
2: La ronge est garage.
4: All right.

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On écoute Neptune, le titre Chien de casse, extrait de l'EP éponyme.

0: 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Plus d'informations sur https://musée.bourgoin-jallieu.fr.
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2: Il y a tout juste un an, Spelling marquait une étape majeure de son parcours avec la sortie de son premier album In Art With Rust. Aujourd'hui, pour souffler cette première bougie, il nous propose la sortie du clip officiel de The Best Line. Et c'est mon coup de cœur sur Radio Couleur.

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1: Bonjour à tous. Commencer la journée avec un jus d'orange frais est la garantie d'un petit déjeuner réussi. Pourtant, même s'il s'agit d'un fruit frais, le fait de le presser peut impacter votre santé. On vous explique pourquoi. Pour bon nombre d'entre nous, presser une orange chaque matin est le premier geste santé de la journée, permettant ainsi de faire le plein de vitamine C. Sur ce point, pas d'erreur, car la teneur en vitamine C de l'orange est de 53 mg au 100 g, soit la moitié de nos besoins quotidiens. Petit souci, pour en profiter au maximum, vous devrez le consommer le plus rapidement possible, car la vitamine C est très sensible à la lumière et à l'oxygène. Cependant, boire un jus d'orange frais et manger un fruit entier, ça ne revient pas tout à fait au même. En effet, si vous pressez le fruit, vous allez perdre des fibres par rapport au fruit entier. Or, les fibres jouent un rôle dans l'index glycémique. Or, ces fibres diminuent l'absorption intestinale du sucre et permettent d'éviter les pics de glycémie. Idéalement, cette glycémie doit être la plus stable possible et sans pic, car les pics glycémiques augmentent le travail du pancréas et sont délétères pour la santé. Par ailleurs, la texture modifie aussi l'index glycémique, lequel sera toujours plus élevé dans le jus que dans le fruit entier. L'absence de fibres favorise également la concentration de fructose dans le jus. Or, une surconsommation de fructose entraîne des dyslipidémies qui se traduisent par un taux élevé de triglycérides dans le sang, ouvrant potentiellement la porte à des problèmes cardiovasculaires. Par conséquent, même si boire un jus d'orange frais chaque matin participe à la consommation de 5 fruits et légumes par jour, mieux vaut ne pas en abuser. Préférez le fruit entier qui sera toujours plus rassasiant et riche en fibres.

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2: Petite pause reggae avec le groupe ORP, le titre La Bonne Parole et cet extrait de l'album Le Village.

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La chanteuse, autrice, compositrice coréenne Yoo Soon-na a composé l'intégralité de ce nouvel album Lost Peace, qui est un voyage captivant vers la découverte et l'acceptation de soi. On écoute le titre éponyme Lost Peace de cette fidèle invitée de Jazz à Vienne, et c'est le coup de cœur de Sylvie sur Radio Couleur.

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Il est 20h. On est à New York en 1966. 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La lumière des flashs des photographes, les vidéos projetées partout sur les murs, ces mêmes murs dont certains recouverts d'aluminium reflètent l'éclairage et renforcent l'éblouissement. 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C'est peut-être cette harmonie, cette alchimie que veut créer Andy en nous plaçant là tous ensemble. Des fois, il me rappelle les vieilles voisines de mon quartier quand elles préparaient méticuleusement leur amain. Chaque ingrédient, chaque épice, la chaleur, le temps de cuisson, tout avait de l'importance. C'est ce que je ressens à chaque fois que je viens à la factory, comme si on était tous des ingrédients soigneusement choisis par Andy pour créer son ragoût à lui. Ce soir, c'est la première fois qu'on joue. Enfin, pour de vrai quoi. Et putain, commencer par un geek devant un tel public, ça vous fout les tripes à l'air. C'est ce soir que Lewis meurt. Ce soir que Lou devient. Baby vient me saluer. Elle est avec Sugar. Et toutes les deux sont éblouissantes. On n'en voit nulle part ailleurs des filles comme ça. Des filles qui viennent des quatre coins du pays. Arrivées ici en stop ou en bus. Elles se sont donné naissance en chemin. Quittant le Kansas en tant que Joe. Arrivant à la factory en tant que Dolly. Sourcils épilés, jambes rasées, lui est devenu elle. J'entends à peine ce qu'elles me disent au milieu du bourdonnement de la foule et de la musique qui semble rebondir sur les corps.

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of Flou, du Velvet Underground. Mais il y a de tout à la Factory. Des jeunes, des vieux, des femmes, des hommes, et tout entre les deux. 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On est tous là, et plus personne n'existe réellement. On est comme un magma, une énergie, un monde nouveau, où l'individu disparaît derrière le collectif. Andy dit qu'un jour, tout le monde aura son quart d'heure de célébrité. Je sais pas si c'est vrai. Je sais même pas si c'est ce qu'on souhaite. J'ai l'impression que si on est ici, c'est surtout pour disparaître. Disparaître comme un truc négatif et définitif. Plutôt se délester de l'ego, oublier le passé, la famille, les problèmes et les angoisses, et pouvoir se réinventer. Ici, on n'est pas Jack, Annie ou Lewis. Ici, on est ultraviolet, Candy Darling, Hollywood Lawn. Ici, on façonne celui qu'on veut être, homme ou femme, humain ou plus que ça. Moi, je me suis toujours senti trop à l'étroit dans le costume de Lewis.

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1: Tout de suite, on écoute le nouveau single de Gaëtan Roussel, Je reste là.
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1: L'autrice, compositrice, interprète lyonnaise Caïman nous dévoile Sans tricher, une balade guitare-voix folk, un titre bonus à son deuxième album Dreamcore. Et c'est le coup de cœur de Gérard, animateur de l'émission Itinéraire bis sur Radio Couleur.

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1: Ne t'en fais pas pour elle. Issu de l'album Mesdames, Messieurs de Sam Sauvage, c'est tout de suite sur Couleur.

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L'artiste lyonnais Sirius nous offre une bulle de réconfort avec le titre « Un peu de paix », un morceau qui réunit, qui relie, où chaque note tisse un pont entre les gens. On l'écoute, c'est notre coup de cœur sur couleur, et c'est extrait de son EP « Ilversum Tape » sorti fin janvier 2026.

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0: L'heure, il est 10h.
1: Et voici l'entretien présenté par William Guillem.
2: Dans le cadre d'un partenariat avec l'Office de tourisme des Balcons du Dauphiné, nous mettons en lumière plusieurs sites incontournables du Nord-Isère. Aujourd'hui, nous partons du côté de Morestel pour visiter une boutique Respire, Cycle et Café avec Romain Pellini, le gérant de l'entreprise. Bonjour. Alors, est-ce que vous pouvez nous présenter le concept ?
3: Donc, le concept, c'est donc un café vélo. Donc, c'est un lieu de rencontre, d'échange, de partage autour de la pratique du vélo, où le client va trouver à la fois un espace de vente, aussi la possibilité de réparer son matériel, et tout ça éventuellement autour d'un café.
2: Alors avant de faire un petit point sur le magasin et tout ce que vous faites ici et tout ce qu'on peut retrouver dans ce fameux magasin, on va parler un petit peu de vous. Comment est-ce que vous êtes retrouvé dans le vélo, dans le cyclisme ?
3: Donc moi je suis pratiquant vélo depuis très longtemps. J'ai construit mon expérience en grande distrie du sport. Et j'ai toujours eu dans un coin de ma tête l'idée de créer une boutique un petit peu différenciante. Et c'est comme ça qu'est né petit à petit Respire, Cycle et Café.
2: Et une petite passion pour la mécanique aussi ?
3: Évidemment, hein, ça va de soi. Hein, c'est forcément quand on aime son matériel, on le bichonne et on le répare. Donc évidemment aussi passionné par la mécanique vélo et puis les évolutions autour de ces nouvelles technologies.
2: Ah, très bien, parce que quand on arrive dans le magasin, on voit des vélos à assistance électrique, on voit que vous êtes à la pointe de la technologie ici.
3: Ben, on essaye, c'est vrai qu'il y a beaucoup de choses qui évoluent, il y a beaucoup d'innovations autour de l'électrique et il faut toujours se tenir informé des dernières nouveautés et des dernières innovations, quoi.
2: On a des personnes qui sont réticentes à l'idée d'évoluer, que ce soit dans les voitures ou même dans le vélo. Vous, pas du tout. Vous êtes plutôt content des évolutions ?
3: Ben, je trouve que ça apporte vraiment un plus. En fait, dans ma clientèle, il y a des gens qui se remettent au vélo par l'électrique et qui ne pratiquaient plus. Donc, qui envisagent aussi le vélo comme une solution de déplacement, comme un moyen de transport et non plus comme un loisir. Donc ça a aussi tout cet intérêt-là, le vélo électrique, donc clairement. Oui.
2: Est-ce que ça aide aussi concernant le milieu médical ? Par exemple, si on fait une rééducation, on sait que le vélo classique, ça peut être un peu plus compliqué. Si on a une assistance électrique, ça peut être un peu plus simple pour sa rééducation ?
3: Absolument, bien sûr. J'ai aussi des clients qui ont certaines pathologies, que ce soit au niveau cardiaque, que ce soit au niveau mobilité. Et bien sûr que l'assistance électrique accompagne clairement ce genre de pathologies. Pour leur faciliter la rééducation ou ne serait-ce que pouvoir pratiquer et faire du sport, sortir.
2: On parle donc des vélos électriques, mais est-ce que vous pouvez nous expliquer le fonctionnement d'un vélo électrique ? Parce que je pense que tout le monde ne le sait pas. Comment fonctionne un vélo électrique ?
3: Alors en fait, on a plusieurs choses aujourd'hui. Vous avez deux types de motorisation principales. Donc on va avoir une motorisation qui se situe en général dans la roue arrière, ou une motorisation centrale. La différence, c'est que la motorisation centrale va être beaucoup plus précise et fluide, puisqu'on va avoir beaucoup plus de capteurs, sans rentrer trop dans les détails techniques, qui vont permettre un meilleur comportement et qui va ressembler à son vélo classique, mais avec l'assistance en plus, donc avec voilà, cette facilité-là d'utilisation et de précision.
2: Et donc avec une vitesse maximum ?
3: Bien sûr, donc la vitesse est régie par la législation française et donc est limitée à 25 km/h.
2: Est-ce que vous sentez que la pratique du vélo en France est en train de rebondir, de monter en puissance ?
3: Alors le marché, il reste tendu, il reste stagnant. On a heureusement le vélo électrique tire un petit peu son épingle du jeu. Mais de manière générale, ça reste encore un secteur assez tendu.
2: Alors, on parlait donc des vélos électriques. Ce qu'on a oublié de préciser aussi, c'est que dans le magasin, on peut retrouver aussi des vélos de route, des VTT. Est-ce que c'est par rapport, vous avez fait ce choix pour offrir aux clients un choix très large, ou alors c'est par rapport à notre territoire qui est très riche, où on peut retrouver vraiment de tout ?
3: Alors on a vraiment effectivement un territoire qui est riche. On a un secteur qui est très varié entre de la piste cyclable, entre de la moyenne montagne avec le Bugey qui est vraiment propre au sport outdoor. Donc on a effectivement un territoire qui est complètement adapté à la pratique du vélo. Effectivement, oui, c'est intéressant pour ça, bien sûr.
2: On va parler aussi de la réparation. Vous avez un très bel atelier ouvert. Donc, si on a un problème avec son vélo, on peut venir chez vous et vous le réparer devant nous.
3: Oui, je souhaitais que l'atelier soit ouvert. Hein. Il n'y a rien à cacher. Hein. Ça permet aussi de rassurer les gens, de me voir aussi travailler, de me voir en train de bichonner leur monture. Donc, l'atelier se veut ouvert. Pour que la clientèle soit rassurée.
2: Alors, quel type de panne est-ce que vous rencontrez, en tout cas ce que les clients rencontrent le plus souvent ici chez vous ?
3: Alors, j'ai les clientèles qui sont une qui est d'itinérant en vélo. Donc, là, on va plutôt retrouver des pannes mécaniques du type casse de rayon en général, puisqu'ils sont assez chargés. Donc, ça peut, les roues sont très sollicitées. Casse de rayon, frein, réglage de frein, réglage de vitesse, changement de chambre à air, crevaison. Bien sûr, donc ça c'est les réparations types que je peux avoir avec la clientèle en itinérance. Et puis la clientèle locale, ça va de il y a à peu près toutes les opérations, ça va du changement de boîtier de pédalier à la révision complète du vélo, en passant par tout ce qui est diagnostic électrique avec les outils nécessaires, donc c'est très varié.
2: Vous avez parlé de révision, c'est comme une voiture, un vélo, ça se révise.
3: Absolument, oui, ça se révise et l'idée c'est vraiment d'anticiper cette révision pour pas être pris de court le jour J lors de sa sortie quoi.
2: On va parler aussi de l'emplacement du magasin. Vous êtes situé donc à Morestel, vous avez fait ce choix par rapport à un chemin, un passage stratégique, celui de la Via Rhôna.
3: Alors effectivement, Morestel, déjà c'est un très beau village qui est historique, donc qui a une certaine attractivité et on s'y sent bien. Et de plus, on a cette chance d'avoir la Via Rhôna, donc cette voie cyclable qui relie le lac Léman à la Méditerranée. Et on a la chance que cette voie cyclable passe par Morestel.
2: Elle est beaucoup empruntée ?
3: C'est très emprunté. J'ai beaucoup de clientèle étrangère qui viennent des quatre coins du monde, des États-Unis, de Nouvelle-Zélande. J'ai eu des Australiens, j'ai eu des Canadiens. Et puis bien sûr tous les pays frontaliers évidemment autour de nous quoi.
2: Ça vous permet de faire des rencontres formidables.
3: C'est aussi pour ça que ce lieu il est là. Hein. C'est vraiment pour les rencontres, pour l'échange, entre passionnés. Et c'est ça qui m'anime aussi aujourd'hui.
2: En parlant de rencontres, d'échanges, vous avez fait le choix aussi d'installer un petit café à l'intérieur de votre magasin. Là aussi, c'est un moment un peu plus convivial.
3: Complètement. Ouais, c'est l'idée d'apporter un plus. Par rapport à un magasin de vélo qu'on connaît, quoi, hein, et d'avoir ce plus convivial, ce plus qui permet les échanges et de faciliter les échanges entre les uns les autres.
2: Est-ce que vous avez des projets pour la suite, pour le futur ?
3: Oui, alors pour la suite, j'aimerais proposer d'autres services autour de la pratique du vélo, notamment proposer des ateliers participatifs. Il y a un vrai besoin des gens d'être plus autonomes sur des opérations assez simples et il y a un besoin de formation et d'accompagnement sur des sujets. Et voilà un petit peu l'idée future que je souhaiterais développer rapidement.
2: On va conclure cet entretien. Est-ce que vous avez un site internet ou comment est-ce qu'on peut faire si on souhaite venir réparer, acheter un vélo, boire un café, parler donc de cyclisme avec vous ?
3: Alors, je suis présent sur le site internet, évidemment. Le magasin a son propre site. Et je suis présent également sur les réseaux sociaux, Instagram, Facebook. Donc, vous pouvez effectivement liker la page. Vous allez retrouver aussi toutes les actualités à travers les posts qui sont reliés entre Instagram et Facebook.
2: Donc, toutes les actualités du magasin, les nouveautés. on reste à la pointe de la technologie aussi sur Internet.
3: Tout à fait, on reste proactif sur la partie digitale, bien sûr, pour être présent le plus possible et faire connaître cette boutique.
2: Alors on encourage nos auditeurs à se rendre sur le lien www.respirecyclecafé.fr. J'en profite pour vous remercier, Romain Pellini, donc gérant de l'entreprise Respire Cycle et Café à Morestel. Merci également à notre partenaire, l'Office de Tourisme des Balcons du Dauphiné. Et vous pouvez retrouver toutes les informations nécessaires sur leur site également, www.balconsdudauphiné-tourisme.com.
0: Quoique c'est facile de ne rien faire du tout, au fond c'est difficile comme tout. Il faut passer le temps, c'est tout un travail. Il faut passer le temps, c'est un travail de titan.

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1: Jusqu'au 13 septembre 2026, les festivités sont de retour à Bourgoin-Jallieu. Les rues bergaliennes s'animent et vous invitent à sortir, flâner, découvrir, mais surtout à vous amuser. Rendez-vous sur www.bourgoin-jallieu.fr pour en connaître le programme. Jusqu'au 20 septembre 2026, voyagez dans le passé grâce au cliché de la photographe Françoise Collard, présenté dans l'exposition « Nous à l'œuvre » au musée de l'ancienne évêché à Grenoble. Plus d'informations sur https://musée.isère.fr. Jusqu'au 20 septembre 2026, plus de 200 bijoux, accessoires vestimentaires, objets liés aux soins du corps durant la période néolithique seront exposés au musée archéologique de Hyères-sur-Amby dans le cadre de l'exposition « Corps paré, âme révélée ». Plus d'informations sur www.musée-larina-hyères.fr. Jusqu'au 25 avril 2027, le musée de la résistance et de la déportation de l'Isère à Grenoble accueille en son sein l'exposition Drowning World, dans laquelle le photographe sud-africain Gideon Mendel met en lumière les conséquences humaines et environnementales des inondations à travers le monde. Plus d'informations sur https://musée.isère.fr.

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1: On écoute un extrait de l'album The World Is Not Good Enough de Sean Solomon avec le titre Remember.

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1: Le nouvel album d'Angélique Kidjo est placé sous le signe de l'espoir et de la transmission. Elle le dédie à sa mère Yvonne, femme de théâtre, chorégraphe et pionnière de la scène culturelle du Bénin, dont le mot magique était l'espoir. Face à l'actualité mondiale, Angélique Kidjo revendique une positivité lucide et engagée, car la joie est un acte de résistance. On écoute Sunlight to My Soul, enregistré avec la chorale Soweto Gospel, et c'est le coup de cœur de Sylvie sur Radio Couleur.

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1: Tout de suite, Suzanne, le titre « Je t'accuse ».

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3: Toine Massy, celle que l'on avait surnommée à ses débuts la John Baez du Maghreb, revient avec un nouvel album, Zagat, qui nous invite à relever la tête et à refuser le racisme. Avec le titre D'ici de là-bas, qu'elle interprète avec le franco-rwandais Gaël Faye, elle choisit la poésie comme arme face à l'intolérance et au racisme et nous rappelle que la douleur n'a pas de couleur ni de frontières, et c'est mon coup de cœur sur Radio Couleur.

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2: Le monde semble être en profonde transformation. Nous entendons parler de crise économique, de crise écologique, de crise éducative, voire même une crise sur le sens de nos vies. Dans cette émission, Carbone Zéro donne la parole à Gilles Bonneau. Nous partons à sa rencontre, un citoyen en transition qui ne cesse d'expérimenter différents systèmes de production pour trouver un équilibre.
3: C'est quoi là les huîtres hein,
4: Je suis sur des sols plutôt acides qui manquent de calcaire et du coup je fais un apport aux volailles tous les 2-3 jours, je casse des huîtres, elles mangent. Les huîtres à Noël, j'en récupère chez les copains ou la famille qui vient. Voilà, ça c'est un truc que je trouve pas sur ici et c'est vraiment indispensable. L'huître, elle t'apporte du calcium, du phosphore, enfin plein d'éléments, de sels minéraux de la mer. Et comme je manque sur mon système de ces éléments-là, voilà, ça arrive. Elle mange, elle digère. Je retrouve ça dans les œufs. Des œufs, je les mange. Les coquilles repartent au compost. Les fientes des poules sont déposées sur le terrain ou la nuit dans le poulailler. Puis je récupère tout ça. Donc je retrouve tous ces éléments, ces bons éléments de la mer, viennent sur mon système et tu peux les retrouver. Alors tu les vois pas, hein, on est dans la chimie, hein, mais tu les retrouves sur le système et ils apportent leur part.
3: Donc c'est une sorte de complément alimentaire.
4: Exactement.
3: Pour l'animal, mais aussi pour les sols, pour la terre.
4: Exactement, ça se retrouve. Rien n'est perdu. Ah, je casse les huttes, là.
3: Donc ils viennent se servir là directement.
4: Ouais. On va aller voir la tournée de canards qui se prépare. Parce que ce matin, donc, on a tué 7 canards.
3: Ouais.
4: On en a des jeunes là, il y en a 3 jeunes tu vois qui se promènent, qui seront prêts dans 2 mois là.
3: Ouais.
4: Et on a les futurs qui sont là. Là, tout doux, tout doux, tout doux. Oui, je t'embête pas, regarde. Elles couvent, il y en a 17. 17 ou 18 œufs là.
3: C'est elle qui a tout pondu là?
4: Non, j'ai récupéré des autres femelles et je lui ai mis un ensemble d'œufs. Oui, mais sinon elle en a pondu. Voilà, elle aurait pu tout pondre, mais là, au moment où j'ai décidé de la faire couver, j'ai récupéré des œufs des autres filles.
3: Mais donc là, elle fait le boulot pour tout le monde, quoi. Elle couve à la place des autres.
4: Ouais, elle va couver 35 jours. On va la sortir, là, parce qu'elle est avec les poules, là. Donc on va la mettre dans un coin à part, que les petits canetons naissent pas ici, parce qu'avec les poules, ça va pas faire, quoi. Ça va même être un peu délicat pour les jeunes canetons.
3: Pourquoi les poules, elles vont les embêter?
4: Ouais, elles peuvent les tuer. Ouais, c'est pas toujours bien. C'est un peu vif, les poules, des fois. La partie chèvre, elle commence à pouvoir rentrer, là, mais il y aura la partie nourrissage et le coin de traite pour récupérer le lait. Donc là, ici, on est dans un lieu plutôt de stockage des branches. Parce que j'achète du foin, je produis pas mon foin, donc je l'achète. Mais plus je nourris mes chèvres avec des branches, des feuilles d'arbres, moins je consomme de foin. Donc voilà. Donc il me faut des lieux pour stocker, faire sécher, stocker du feuillage d'arbres.
3: L'eau que tu as ici, tout vient de la rivière?
4: Alors elle vient de la rivière, mais via un réseau d'irrigation géré par une association d'irrigation des agriculteurs. Donc.
3: Okay. Ouais. Ça fait combien de temps que tu es installé ici sur ce terrain?
4: Ça fait 20 ans qu'on a acheté le terrain et on a déménagé, on a fait construire la maison en 2000. Donc tu vois, ça fait 18 ans qu'on est là. Et depuis qu'on est là, on a 2 chèvres, 4 poules, voilà. Mais là, ça fait vraiment 6 ans que je suis à 100% sur le lieu. Mmh. Et que du coup, d'une activité un peu de week-end et de fin de journée, je suis passé à quelque chose de plus prenant, plus consistant, plus poussé, plus réfléchi, plus productif. Voilà, et bon, il reste à faire, mais il y a déjà un petit bout qui est avancé, quoi.
3: Il y a ta fille qui nous a accueillis avant, qui disait qu'elle est née à la maison.
4: Oui, oui, sur les 3 enfants, oui, ils sont nés à la maison, ouais.
3: Ouais.
4: Ouais. C'était aussi une démarche de notre part de tenter l'expérience et puis on a la chance en Ardèche d'avoir des sages-femmes qui accouchent à la maison et qui font un super travail de préparation et puis qui accompagne après.
3: J'aime bien parce qu'il y a toute une démarche là dans ce que j'observe, où il y a une forme de cohérence dans ce que je ressens ici sur ton terrain, Gilles.
4: Parce que là, tu vois, on est vraiment, t'as des tas de branches là. Ça, c'est tous les fagots d'une année qui sont venus nourrir les chèvres de l'extérieur. On retrouve des branches d'olivier, de mûrier, de chêne vert, d'acacia, du frêne. Voilà. Donc ces branches, l'idée, parce que là on n'est pas encore tout à fait opérationnel là-dessus, comme on a fait le choix de partir sur une cuisinière à bois, et dans une cuisinière à bois tu mets pas des grosses bûches, tu mets de la bûchette. Donc tu vois, si je prends cette branche là, une branche là au hasard, ça c'est de l'olivier, elle fait un diamètre de 3, il y a deux bonnes petites bûchettes pour aller à la cuisinière. L'idée, alors là il y a des petits prototypes, c'est de faire des massifs de branches sèches qui protègent certaines zones du grattage des poules, et de cultiver à l'intérieur de ces massifs. Ces zones que tu vois un peu vertes derrière, c'est des anciens massifs de branches. Les poules n'ont pas trop osé y aller, du coup la végétation a poussé. Donc je préserve la vie du sol, je produis de la verdure pour nourrir mes chèvres, et l'idée à terme c'est vraiment produire du blé, des courges, des légumes, des plantes qui vont nourrir les poules au cœur de la basse-cour. Et petit à petit ces branches vont pourrir et vont retourner sous forme de petits broyats à la vie du sol, quoi. Et la boucle est bouclée.
3: C'est vraiment ça, donc rien ne se perd, tout se transforme.
4: C'est l'idée, t'as pas énorme de tout, mais les éléments les uns à côté des autres, les arbres, avec les chèvres, avec les poules, avec le potager, avec l'énergie bois, tout ça se complète. C'est un système avec des éléments petits, mais l'interaction entre les éléments fait que c'est un système qui se tient et qui est pérenne. Et la base, c'est les arbres, la base, c'est ses branches. Et les arbres, c'est ce qu'ils récupèrent. Ils récupèrent toute leur matière, une petite partie dans le sol, mais surtout dans l'air, l'azote, le carbone. Enfin, un arbre, il t'amène sur ton système plein de matière en quantité et diversifié de manière gratuite. Il sait faire ça. Il fait merveilleusement bien. Voilà, c'est pourquoi se passer des arbres, quoi. Pour moi, l'arbre, il est au cœur du dispositif, quoi.
3: Et tout le bois qu'on a, donc tu le récupères où? Tu m'as dit il y a de l'olivier.
4: Bon, moi j'ai des oliviers, mais j'ai pas des branches aussi fortes. Là c'est pareil, les potes qui taillent chez les gens à droite à gauche, quoi. Donc ils me garantissent qu'il n'y a pas de traitement dessus, ça c'est important. Et tu vois, ça, bon, cette expérience que je fais à petite échelle là, on est dans un grand mode des déchetteries pour récupérer les déchets verts, et puis c'est broyé, c'est composté très très bien. Mais il y aurait des petites fermes partout comme ça, dans tous les quartiers, pour récupérer ces déchets d'espaces verts qui sont une ressource pour de l'élevage, ce serait top. Et si en plus les pépiniéristes vendaient des arbres pour des haies, des arbustes pour des fourragers, parce que les chèvres mangent beaucoup de choses, mais pas tout. Tu pourrais imaginer d'avoir une haie diversifiée, mais de plantes nourricières pour les chèvres, et que du coup, hop, tu tailles, et t'emmènes juste à côté, chez le paysan à côté, pour ses chèvres, quoi.
3: Tout est à réinventer aujourd'hui sur nos territoires. Quand tu parlais de ce mot transition, donc toi tu es vraiment en train de vivre l'expérience de faire autrement ou différemment, en tout cas d'une manière plus cohérente.
4: C'est ça, ouais. Après, à mon échelle, selon mes compétences et l'expérience aussi, parce que ça coûte beaucoup, puis le regard sur les choses. C'est les formations en permaculture, en agroécologie qui m'ont permis de regarder les éléments d'un système différemment et de comprendre finalement tout à sa place, tout à son utilité, tout est une ressource. Alors, faut pas surexploiter. Après, on jardine, je coupe des arbres, je coupe des branches, je coupe des têtes de canard, je consomme sur mon système, quoi, mais c'est le but de toute façon. Donc on n'est pas dans un système où il y a une grosse exploitation, une grosse récupération de matière, quoi. Pour qu'il dure dans le temps, quoi, ces systèmes. Si je coupe tous mes arbres d'un coup, c'est fichu, quoi.

0: Et des bambous aussi, on le voit pas là en radio, mais il y a partout du bambou sur ton terrain.
1: Et ça, c'est la passion du bambou. Quand j'avais 16 ans, j'ai récupéré pas mal de variétés de bambou. Elles m'ont suivi. Et puis quand je suis arrivé ici, je les ai lâchées. Je les ai lâchés sur le terrain, quoi. Donc voilà, là on est dans le potager familial, parce qu'il y a un deuxième potager carrément un potager école à 200 mètres en dessous. C'est vraiment un peu le jardin Gilles et Sandrine, quoi. Alors Sandrine cuisine, moi je cuisine très peu, et moi je suis à la ferme, et comme Sandrine travaille à l'extérieur, elle est à la ferme, mais beaucoup moins que moi. Donc le jardin, on s'y retrouve, c'est notre point commun.
0: Excellent.
1: Et c'est le point commun entre la ferme et la cuisine, la fertilité vient là. Donc on fait les plans de jardin ensemble, on prépare dans la tête pendant l'hiver qu'est-ce qu'on veut produire, voilà.
0: Mais ça veut dire que si on est assis devant une assiette dans la cuisine de chez Gilles et Sandrine, on sait exactement ce qu'il y a dans cette assiette.
1: Alors ouais, et ça tu sais, les premières fois... À part le coude rouge au départ et puis le pain qui vient, mais quand tu fais ton repas avec une entrée, un plat, avec de la viande, même le dessert, les premiers repas, on s'est dit mais tout vient de chez nous. On était sur le cul, ça va, on était assis, mais ça touche la satisfaction. T'es pas hyper fier,
0: c'est rare. Tu fais partie du 0,01% de la population française qui arrive à produire sa propre assiette sans transformer les produits.
1: Ouais, alors c'est pas tous les jours et c'est pas tous les repas. Hein. On est en transition, hein. Donc, alors je vais dire un truc là un peu, mais tu ouvres la porte du frigo, tu vas avoir des fraises ramassées juste là, un fromage de chèvre et puis oh tiens, dans la porte du frigo une bouteille de coca. Voilà, au départ ça faisait un peu bizarre quand on a commencé à cheminer dans notre tête, puis il faut accepter les choses aussi. On est une famille en transition, on a un pied quelque part, on a encore un pied là, c'est comme ça. Sauf que si un jour le supermarché y ferme, la bouteille de coca, elle sera plus dans le frigo et le fromage de chèvre, lui, il sera toujours là, quoi. Et les enfants sauront faire du fromage de chèvre.
0: Tu utilises beaucoup le mot transition, une famille en transition. Ouais. Qu'est-ce que tu mets derrière le mot transition?
1: Alors tu m'aurais posé la question il y a quelques mois, j'aurais pas dit. Je mets ma difficulté à faire mon lien avec la société, avec les institutions, l'administration. Là en ce moment ça me bouffe un peu les neurones. J'ai l'impression que moi j'ai entamé ma transition, je suis en cours, c'est pas voilà, il y a des choix de me dire la transition c'est gagner en autonomie, l'autonomie c'est un leurre, hein. Là en ce moment je suis en train de respirer de l'oxygène, je me fabriquerai jamais moi-même mon oxygène, c'est les arbres, donc t'as toujours besoin de quelque chose à côté, on vit dans un écosystème, donc tu peux pas être autonome, t'es toujours lié à un système. Mais c'est ce système sociétal, un petit peu industrialo, machin truc, bon, peu importe comment tu l'appelles, où finalement, pour satisfaire tes besoins, d'où ça vient. Tu dépends d'un truc, mais tu sais pas d'où ça vient. Et là, je commence petit à petit à dépendre de choses, mais je sais d'où ça vient. Et je peux agir, et je peux corriger, et je peux influencer. Quand ta vie dépend de trucs que tu sais pas, tu peux pas agir, tu peux pas influencer, tu sais pas, tu... Voilà. Et ça me gêne au fond de moi. Donc pour moi, ma transition, c'est de me sentir plus en lien pour satisfaire mes besoins, de pouvoir agir sur cet acte de satisfaire mes besoins. Mais ce qui me fout les boules, c'est que je peux pas. Enfin, on est vite limité, seul, une famille, tout ça. On est fait pour vivre en société parce que on a besoin de se relier à autre chose, à d'autres personnes, à d'autres institutions, à d'autres systèmes, à d'autres réseaux. Et pour moi, cette société, elle doit aussi muter, elle doit aussi entamer sa transition. Et je trouve que ça tarde un peu et ça me met en difficulté sur ma propre démarche à moi, quoi. Moi, j'ai besoin de la société pour continuer ma transition. Alors, la société a peut-être besoin de moi, mais c'est moi, surtout, j'ai besoin que la société change, quoi. Pour continuer et avancer. Évidemment, tu rames quand t'es pas seul, mais on n'est pas nombreux, quoi.
0: quelles sont les limites. Tu dis, tu rames, t'as besoin de la société, change aussi et avance en même temps que toi, mais elle avancera beaucoup moins vite. Donc, quelles sont les problématiques que tu rencontres face à cette inertie?
1: Alors bon, ça c'est personnel, mais je manque beaucoup de reconnaissance que la société, les institutions, donc plus localement, concrètement, c'est les institutions agricoles, que les démarches comme ici, c'est une agriculture. Alors, elle est professionnelle dans les faits, mais elle n'est pas professionnelle en termes de production. Je vends rien. Je produis tous les jours, je produis, mais je vends rien. J'ai rien à vendre en fait. Ou alors peut-être un surplus par-ci par-là. Mais je peux pas miser sur une production. Si je mise sur une production, ça va me prendre beaucoup de temps. Et ce temps, non, il est au bénéfice du système complet. Donc je peux pas affecter beaucoup de temps sur une production. Moi, j'aimerais être comme tout le monde. Je suis paysan. Bon, je produis rien. Enfin, je produis rien. Je vends rien, mais j'aimerais être reconnu comme paysan, pouvoir avoir un statut, un vrai statut, pouvoir bénéficier de l'accès à des terres ou des aides techniques ou des, tu vois, des soutiens des institutions aussi dans mon système. Un avis technique, voilà. Donc c'est plutôt difficile sur une petite structure comme ça d'être au clou, enfin d'être, ouais, d'être...
0: Le monde ne va pas vers ça, ne va pas vers l'autonomie.
2: Ouais,
1: ouais.
0: Tu vois, c'est ta démarche, tu veux cette souveraineté, et finalement, on est plutôt là pour essayer de te contrôler, et pas, on veut pas un peuple souverain.
1: Ah, je suis d'accord, mais moi, ça, une fois que t'as dit ça, ben moi, voilà. Moi, je rêverais que les institutions, les services d'État, me disent, bon, ok, votre système, bon, on connaît pas trop, c'est peut-être un peu nouveau pour nous, mais bon, on va vous faire une place, on va échanger, on va partager, vous êtes de plus en plus nombreux, apparemment. Ouais, je rêve, sans doute. Hein,
0: c'est une notion de reconnaissance, en fait, quoi.
1: Ben ouais, ouais. Alors, une fois que t'es dans tes champs avec tes animaux du matin au soir, après, t'as très peu de disponibilité pour faire changer les choses. Et tu peux pas être à la fois dans les champs et en réunion, en déplacement, à motiver. Tu vois, c'est du boulot quand même, faire changer les choses aussi à l'extérieur du système, quoi. Pour moi, je suis dans mes champs, quoi. Tu vois, il y a beaucoup de choses, quoi. Ça occupe, hein.
0: Mais pour la société civile, enfin, moi, il y a cette phrase de Gandhi qui me vient en tête, soit le changement que tu peux voir dans le monde. Et toi, tu l'incarnes complètement, ce changement. Et donc, du coup, ce changement peut être aussi inspirant pour les gens comme moi, ou peut-être comme toi, auditeur, qui écoute cette émission et qui se rend compte que d'aller vers une forme, donc tu disais l'autonomie complète n'existe pas, mais en tout cas d'aller vers une certaine forme d'autonomie ou au moins maîtriser ce qu'on a dans son assiette, c'est possible, et tu en es l'exemple concret.
1: Oui, et il y a des choses des fois que je vis au quotidien, je m'aperçois plus que c'est, alors, extraordinaire, parce que pour moi c'est mon quotidien. Je mange tous les jours, là en ce moment, jardin produit bien, du fromage, tout ça, je sais pas, mon 80% de ce que je mange, ça vient de chez moi, mais c'est mon, comment dire, c'est mon taf de tous les jours. Heureusement. Sinon, j'arrête en plus.
0: mais Gilles, je vais revenir un peu à l'origine de cette conscience. Comment est-ce que tu en es venu à avoir cette réflexion sur le vivant, vouloir recréer des systèmes et être le plus indépendant possible? Tu es un exemple pour beaucoup de monde. Qu'est-ce qui s'est passé dans ton parcours? Pourquoi est-ce que tu allais vers ce mode de vie plutôt que de te diriger peut-être, j'en sais rien, au système économique et bancaire?
1: Alors, l'élément déclencheur, faut se prendre une claque à un moment donné. J'étais prêt à me la prendre, mais c'était une claque positive. Ça a été ma première formation en permaculture. Et en plus, coup de bol, pas possible. C'était des amis à Terre Humanisme qui faisaient venir Eric Escoffier, qu'on connaît bien dans le milieu de la permaculture. C'est un pote à un pote. Bon, bref. Et il était là 5 jours, de lundi au vendredi. Et Terre Humaniste pouvait accueillir 2 jours, mais il cherchait une maison pour les 3 autres jours, quoi. Et puis il y avait bien 20, 25 personnes branchées sur cette formation, un peu improvisée, hein. C'était une fois où il n'y avait pas... Et du coup, on me frappe à ma porte en me disant, ben, pourquoi pas, Gilles, tout ça, permaculture. Moi, je découvrais le terme, je dis, ok, j'ai ouvert la porte, j'ai dit, ben ouais, on va faire 3 jours chez moi si vous voulez, quoi. Je peux participer? Ah, ben oui, bien sûr, c'est ton point, tatatitata. Et puis, pof! Voilà, en plus, c'était chez moi, le gars, on a fait le tour un peu de déjà ce qu'il y avait, le jardin et tout. Il m'a fait prendre conscience que, alors deux choses, à la fois j'avais déjà mis un petit peu un pas dans quelque chose en termes d'organisation de l'espace. Et puis il m'a apporté cette vision vraiment de l'écosystème, qu'un système agricole, ça peut être un écosystème. Et moi, mon boulot d'avant, j'ai eu traité des dossiers sur des espaces naturels sensibles, voilà, où on abordait la notion d'écosystème, biotope, sur un aspect nature, naturel. Mais de transposer cette vision d'écosystème sur un système agricole, lié à une famille, et que nous, humains, on fait partie de l'écosystème, waouh, ça m'a posé les fesses. Là, voilà, grande prise de conscience à ce niveau-là, c'est que je fais partie d'un écosystème, quoi. Et qu'en plus, je peux agir dessus, et que je peux aménager, et que je peux en tirer de la ressource, et qu'il y a des ressources que le naturel apporte, que le sauvage apporte, et que... Ouais, passionnant. C'était pour moi, d'un seul coup, un livre s'ouvrait hyper passionnant. Là, des fois, tu tombes sur un livre, tu lis les premières pages, et putain, tu le descends tellement qu'il est passionnant, quoi. Ben voilà, même effet. Et puis mon lien avec Terre Humanisme s'est affiné aussi. J'ai lâché mon job d'avant pour aller de toute façon vers l'agriculture. Mais je ne savais pas trop laquelle. Et en fait, voilà. Tu vois, c'était un apport extérieur. Hein. Ça n'a pas été pour cheminer pour là où j'en suis. C'est des gens de l'extérieur qui m'ont apporté de l'information. Je ne suis même pas allé la chercher. J'ai découvert le truc de l'extérieur. J'aurais pu attendre plus longtemps. Donc c'est là où je fais le lien avec ce que je disais tout à l'heure, où on a besoin aussi que le système plus général ouvre des portes, apporte de l'information, nous mette en confiance, quoi. Il y a encore plein de gens, je pense, qui n'ont pas encore conscience, parce que personne n'est venu faire toc-toc. Si, on peut. Ouvre ton imagination, si tu peux, tu vois. T'es dans ton truc, bon, tu sais pas. Et ça vient de l'extérieur. Alors après, nourrir ce je sais pas, oui, ça y est, je sais, le nourrir et tout ça, ça vient de l'intérieur. Mais le déclic, c'est l'extérieur. Alors quel extérieur après chacun?

0: Le fumier et le sol nourrit la plante. Contrairement à l'utilisation des engrais synthétiques, des engrais chimiques, qui amènent directement les éléments chimiques disponibles à la plante, ils boycottent la vie du sol. Donc du coup, les sols meurent, puisqu'en fait, l'agriculture conventionnelle nourrit les plantes. Et donc une fois que ton sol est mort, il n'est plus en capacité de nourrir les plantes. Et donc tu es rentré dans un cercle vicieux. Du coup, tu nourris tes plantes directement et ton sol se dégrade. Et voilà, c'est ce qui se passe sur beaucoup de terres agricoles. Donc la notion de vie du sol et le sol vivant est vraiment, c'est important quoi.
1: C'est vraiment un laboratoire d'expérience ici, ce jardin. Tu expérimentes plein de choses, de techniques différentes. Une source d'inspiration. Tu parlais de woofing avant, de woofer.
0: Ouais, et ben au fond du jardin, là-bas, tu vois Ophélie qui est arrivée, et Jérémy, et qui sont arrivés tout début avril, et qui vont repartir début juillet, donc ils passent 3 mois ici, en woofing. Alors, c'est pas le woofing officiel, il y a un site internet, gestion, tout ça. Je les ai rencontrés, ils étaient volontaires à Terre Humanisme l'année dernière, et ils avaient vraiment envie de passer du temps ici, et donc on a pu cet hiver y réfléchir et travailler, et ils sont arrivés, voilà, pour 3 mois.
1: Donc le concept, c'est un échange, c'est ça? Ils participent à la gestion de ton système, donc à toutes les activités autour de ta ferme familiale. En échange de quoi ils sont logés ici?
0: Voilà, ils sont logés. Bon, cas particulier, ils ont décidé de partir sur une période de vie en nomade, donc ils ont acheté une caravane, une voiture, donc c'est leur caravane qui est là, parce que après chez nous ils vont partir ailleurs, donc ils font un peu de nomadisme, c'est parti pour quelques temps, donc ils sont pas logés dans la maison, du coup on leur a prévu dans ce petit coin jardin leur coin un peu intime, et en effet après du lundi au vendredi on bosse ensemble pas mal sur les jardins. Sur la mise en place des jardins, cette année, j'ai beaucoup fonctionné avec eux. Et ben, on les blanchit, on les nourrit, voilà. Il n'y a pas d'histoire d'argent entre nous, ni dans un sens ni dans l'autre. C'est-à-dire qu'on partage, on échange, on se fait des petits points météo pour savoir comment on se sent. Et puis, avec un petit système, un petit système de chiffres. Alors, est-ce que je vais pouvoir l'expliquer comme ça? Tu verras si tu le gardes, ça. Pour sentir si on se sent bien, si les uns avec les autres, on se sent redevable ou pas. Si on a l'impression d'avoir un peu trop donné, tu vois, sur une semaine, par exemple, ou de 15 jours. Si tu as l'impression d'avoir un peu trop donné et que tu aimerais recevoir un peu, alors recevoir, ça peut être avoir un peu plus de temps ou peu importe.
1: Ou de reconnaissance.
0: Ou de reconnaissance, voilà. Ou alors, si au contraire, t'as trop donné ou t'as trop reçu, tu te sens un peu redevable et t'aimerais contribuer un peu plus au système. Ou alors, si tout va bien, t'es en équilibre. Donc, en équilibre, c'est le chiffre 5. Le chiffre 10, c'est si tu sens que t'as donné plus que ce que t'as reçu, et si t'es en négatif...
1: Si t'as l'impression d'avoir donné beaucoup et pour peu de retour...
0: T'es en déséquilibre.
1: Tu vas l'exprimer par un chiffre, donc c'est une sorte de petit bilan que vous faites hebdomadairement pour voir un peu quelle est la météo intérieure de chacun et comment est-ce qu'il se ressent dans la répartition du travail.
0: Et donc du coup, on réfléchit en interne, un petit peu, chacun pour soi, quel chiffre on va balancer, et on les prévoit dans les doigts, là, et on se dit, allez, on envoie les chiffres, et tous ensemble, on envoie avec nos doigts le chiffre. Ça tourne en général 5-5, hein. Mais des fois, t'as un petit 5,5 ou un 6 ou un 4 et ça lance la discussion, tu vois, et on se dit, bon, comment tu te sens, tout ça, voilà.
1: Et c'est un facteur essentiel. Quelqu'un chez TH me disait que dans tous les projets collectifs, il y a ce PFH, le putain de facteur humain. Ouais. C'est souvent le facteur là qui va faire capoter un projet. Et donc là, avec des petits outils comme celui-là de communication, ben, ça permet de poser les choses à plat.
0: Tout à fait, c'est ça. Et en effet, ce facteur humain, c'est la base sur un système, c'est la base du système humain. Enfin, parce qu'on est des humains, donc c'est notre... Voilà. Et donc on est responsable aussi de soi-même dans le système. C'est-à-dire que, c'est ce que j'ai expliqué aussi, on peut pas... S'il y a des choses qu'on garde à l'intérieur et que ça sort 15 jours, 3 semaines, on est responsable aussi de se dire non, ça aurait dû sortir avant, quoi. Je dois pas me sentir responsable du bien-être. Que je sois attentif à votre bien-être, oui. Mais c'est vous qui êtes responsable de votre bien-être chez moi. Enfin, chez moi, oui. Donc, s'il y a des choses qui vont pas,

0: ça sorte, faut que ça vienne. Pas garder, quoi. Mmh. Mmh. Donc une fois que tu as léché un petit peu tout ça, tu sais que la discussion est fluide.
1: Pour faire le parallèle avec ton système végétal et les interactions entre les végétaux, est-ce qu'il y a aussi ces petits conflits et comment est-ce que ça s'exprime et comment est-ce qu'on les observe dans son jardin ?
0: Ben, y a des plantes qui font de l'ombre à d'autres, hein, par exemple. Donc voilà, t'es amené à désherber, à donner un petit coup de sécateur, à écarter ou à aménager, à prendre soin pour que la lumière vienne là où t'as jugé que c'était bien qu'elle arrive, cette lumière, quoi. Et entre humains, c'est pareil. Il faut un peu aménager, il faut un petit peu prendre du temps aussi pour que la lumière arrive là où t'as envie qu'elle arrive, quoi.
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2: Maman, on veut pas aller dormir.
3: Si, ça suffit, il est temps d'aller au lit.
2: Raconte-nous une histoire, s'il te plaît.
3: Une rapide, alors.
2: La petite poule rousse.
3: Encore, on l'entend tous les soirs.
2: S'il te plaît, c'est ma préférée.
3: Doucement, les filles. Je peux vous raconter l'histoire d'Ozana et Eve, si vous voulez.
2: On ne la connaît pas.
3: Ah bon? Allons-y, ça vous dit?
2: Ouais!
3: Fut un temps, on nous racontait souvent, aux petites filles intrépides, l'histoire d'Ozana et Eve. La légende des deux sœurs, qui avaient continué de résister, même lorsque le monde s'écroulait autour d'elles. Plus seules que jamais, l'une n'avait quitté l'autre. On disait qu'après toutes leurs aventures, Ozana et Eve continueraient de brûler dans le cœur de toutes les enfants courageuses. 1568. Il était une fois, dans les sombres forêts d'Europe, vivait une paisible petite famille. Un soir pluvieux de septembre, le bûcheron et sa femme avaient donné naissance à deux sœurs jumelles. Les jumeaux n'étaient pas si communs.
4: Des jumelles? Comme nous?
3: Chut! Je disais donc que les habitants avaient vite été mis au courant de cette naissance. La première se nommait Ozana et la seconde Eve. Quelques semaines passées l'accouchement, leur mère fut prise d'un terrible mal. Une fièvre insurmontable complétait la fatigue que subissait la pauvre femme après avoir donné la vie. Des mois durant, elle lutta avant de finalement décéder. Au hameau, on accusait les deux nourrissons d'être responsables de cette affection. Les petites grandirent sous l'aile de leur père, qui les protégeait tant bien que mal du regard médisant des villageois. Les rumeurs étaient alimentées par les vols réguliers d'Ève, qui lui valaient des remarques désobligeantes.
5: Espèce de vaurien! Ton père n'est même pas capable de travailler,
3: s'exclamait le poissonnier après avoir été victime d'un des tours de passe-passe de l'enfant. Les habitants parlaient de maléfices ou de divination, alors que la famille du bûcheron essayait simplement de subvenir à leurs besoins. Plus le temps passait, plus les rumeurs s'accroissaient. Les plus dédaigneux souhaitaient les brûler, les exiler, ou bien les vendre à un riche marchand. Les autres simplement se débarrassaient de leur présence. Désormais devenues des jeunes femmes, chacune s'était trouvée un passe-temps. Ozana, qui montrait depuis petite un grand intérêt pour la nature, était devenue herboriste et soignait les malheureux malades qui étaient de passage dans leur contrée. Elle tirait profit de ses connaissances pour obtenir quelques écus et se plaisait à aider les vagabonds. Malheureusement, de moins en moins de voyageurs faisaient halte dans sa chaumière, ayant eu vent des accusations de sorcellerie. Ève, quant à elle, se trouva une passion dans la chasse et particulièrement le tir à l'arc. Aux aurores, elle partait se promener dans les bois, tantôt tirait simplement sur des troncs d'arbres, tantôt ramenait un peu de gibier pour le souper. Encore, elle était victime de calomnies ridicules. Des animaux morts étaient retrouvés sur le pas de la porte des habitants, qui en profitaient pour l'accuser une fois de plus de tous les maux de la région. Un jour, sous le soleil brûlant de l'après-midi, Ozana se rendit au village sous la demande de son père pour amener de la farine. Comme habituellement, elle se sentait observée par les habitants. Mais ce jour-là, un mauvais pressentiment lui procurait une sensation étrange. Elle ne se sentait pas en sécurité. En se promenant dans le dédale des rues pavées, une affiche attira son regard. Elle y vit un croquis de son visage et de celui de sa sœur, en pris. Elle tourna la tête et croisa le regard forcené du poissonnier.
5: Elle est là !
3: Ozana se précipita vers la forêt. Elle courut jusqu'à ne plus sentir ses mollets, le souffle court, le ventre noué. Arrivée à la maison, elle se mit à hurler pour interpeller Ève et leur père.
4: Père ! Ève ! Il faut qu'on s'en aille !
6: Que se passe-t-il ?
4: Les villageois nous cherchent, tout le monde a peur de nous !
6: Faites vos affaires, prenez le minimum et allons-y.
4: Ça ne sert à rien, ils seront bientôt là. Le duc doit déjà être alerté, et Dieu seul sait à quel point il déploie les recherches rapidement lorsqu'il s'agit de sorcellerie.
7: Mais nous sommes innocentes, je refuse de périr sur un bûcher pour ce que je suis.
4: Ozana, écoute-moi, ils ne nous laisseront jamais tranquilles. La peur et l'ignorance sont les plus grands travers de ce monde, et nous ne serons pas celles qui les soigneront.
7: Alors tu abandonnes par lâcheté?
4: Non, je n'abandonne pas. J'ai simplement l'esprit assez clair pour comprendre que si nous résistons, eux-mêmes n'abandonneront pas jusqu'à avoir notre tête sur un piquet. Ma sœur, je préfère partir en paix que de continuer à vivre une vie de fuite et de martyr. Et il est déjà trop tard pour résister par la fuite.
8: Mes filles, je vous ai transmis mon savoir, mes passions, mon amour et ma foi. Je suis maintenant trop faible pour nous défendre. J'ai confiance en vous et je sais que vous êtes assez sages pour vous passer de mes conseils. Mais j'ai besoin que vous me promettiez de toujours rester ensemble, de ne pas laisser la discorde et l'orgueil vous séparer.
3: De lointains cris se firent entendre, ne laissant pas finir la jeune fille. Les sœurs se regardèrent dans un silence lourd. Ozana attrapa la main de sa jumelle, les yeux humides, la peau déjà ardente. Elle comprit que rien ne servait de lutter en fuyant, car partout elles seraient poursuivies pour ce qu'elles étaient. De simples femmes qui avaient décidé de vivre, en n'étant plus que de simples chiffons, qui n'avaient pas eu d'autre choix que d'abandonner l'idée d'un mariage pour vivre par elles-mêmes. Les cris se rapprochèrent, les pas se firent de plus en plus brutaux. La porte céda en un éclair de haine. Aux derniers instants de leur vie, Ozana et Eve se tenaient la main, se regardaient en souriant tristement. Elles savaient toutes deux que ce n'était point ce qu'elles méritaient, que leur valeur était aussi au-delà de leur apparence divergente. Elles étaient les victimes des méconnaissances de leur monde. Leurs cheveux flottaient sous la brise, leurs pieds étaient écorchés par la sécheresse de la paille. Et lorsque la première étincelle se déclara, elles fermèrent les yeux, une à une, et hurlèrent. Un cri glaçant, à se décoller la mâchoire, qui retentit partout dans la contrée. Un cri plein de rancœur, car elles avaient encore beaucoup à vivre. Ozana aurait pu jurer qu'elle avait senti chaque millimètre de sa peau brûler sous les flammes qui l'engloutissaient. Qu'elle avait senti chaque partie de la souffrance de sa sœur ne lui lâchant pas la main. Qu'elle avait senti chaque frottement des cordes bien trop serrées contre ses poignets. Ozana et Eve, qui n'avaient pas réussi à échapper à ce qui n'était que de simples mauvais regards au commencement de leur histoire, resteront des symboles de toutes les femmes différentes qui ont fini consumées dans la paille et les cendres.
9: C'est tout ?
10: Ça finit comme ça ?
3: Eh oui.
9: C'est nul, elles ont même pas réussi à se battre pour survivre.
3: La légende d'Ozana et Eve est là pour vous rappeler que toutes les histoires ne finissent pas toujours bien. Que de nombreuses victimes ont péri et que toutes n'ont pas pu s'en sortir. Qu'il n'y a pas toujours un moyen de survivre. Et pourtant, elles sont parties la tête haute, pleines d'estime, car elles savaient ce qu'elles valaient. Elles n'ont pas abandonné. Elles ont compris que d'autres conduiraient le combat qu'elles n'ont pas pu mener. Qu'elles resteraient symboles de résistance, car elles ne se sont jamais pliées à ce qu'on leur demandait d'être. Il ne faut jamais cesser de lutter pour sa liberté et pour celle des autres lorsqu'elle est remise en cause.
9: J'ai bien aimé quand même alors.
10: Je suis sûre que nous sommes les arrière-petites filles des sorcières qui ont brûlé pour avoir osé être différentes.
9: C'est ça, rajoute encore quelques générations.
3: Bonne nuit les filles.

0: Le soir, après l'école, Guillaume rentre chez lui dans son petit village sous la mer et retrouve sa famille crustacée. Il décide d'allumer la télévision.
1: Bonsoir à tous, on se retrouve ce soir sur le journal Les Crustacés. Pour nous accompagner, voici Auguste, le météorologue qui vient nous présenter la météo de cette semaine.
0: Nous allons débuter par le lundi. Une sévère pluie de divers matériaux devrait tomber sur la ville durant la nuit. Le mardi sera banalisé pour le nettoyage. Il n'y aura donc pas de travail ni d'école. Comme habituellement, chaque habitant de plus de 10 ans devra sortir de chez soi pour ramasser au minimum 30 matériaux se trouvant sur son secteur attribué, en fonction de l'endroit où vous habitez. Les habitants des quartiers du Sud, n'oubliez pas vos gants car on vous annonce qu'il y aura du verre et du métal. Guillaume se fige, net. Tout devient sourd pour lui. En juin dernier, il a eu 10 ans. Il avait complètement oublié cette loi sur le nettoyage qui, dorénavant, le concernait. Plein de questions lui survenirent brutalement en tête et il courut retrouver sa grande sœur.
2: Laura, Laura,
1: qu'est-ce qu'il y a, Guillaume? Pourquoi cours-tu pas tout dans la maison en criant?
2: Tu as regardé le journal Les Crustacés à la télévision? Il parle de la pluie de matériaux de lundi soir.
0: Cette année, je vais devoir y participer, car j'ai eu 10 ans. Mais je ne connais pas le fonctionnement de ce nettoyage. Je n'irai pas à l'école mardi?
1: Ah, mais c'est ça qui t'affole autant. Rassure-toi, tout va bien se passer. Le mardi, au lieu d'aller à l'école, on ira ensemble ramasser les matériaux, car on est dans le même secteur. Je serai avec toi tout le temps. On devra ensuite trier les déchets en les jetant dans des bacs spéciaux. Mais tu verras, c'est très simple. Tu sais, c'est même devenu normal de faire cela. On est habitué à effectuer cette journée nettoyage à chaque fois qu'une pluie de matériaux est annoncée. C'est un travail, c'est notre travail. On a l'obligation de garder le fond de la mer propre. Quand on manque de place pour recycler ces matériaux, on les utilise pour construire nos maisons ou nos autres bâtiments. On a aussi dû créer une sorte de continent. Tu sais comment elle s'appelle?
0: Ah oui, je sais. On l'a étudié à l'école. Il s'appelle le 7e continent, non?
1: Oui, c'est exactement ça. Le mardi, tu devras peut-être amener les déchets que tu auras ramassés sur cette île flottante de matériaux. Ou alors, tu iras les apporter aux maçons s'ils s'en servent pour construire les prochaines maisons. Faire cela permet de gagner de la place et en même temps de recycler les matériaux.
0: Une fois que sa sœur eut fini de lui expliquer le déroulement de la journée, Guillaume ressentait une sensation étrange. Il était impatient, mais aussi anxieux. Il angoissait à l'idée d'être mardi.
3: C'était les élèves de 2G3 de l'établissement Philibert Delorme à l'île d'Abo qui vous ont présenté leur podcast sur les enjeux du développement durable afin de participer au concours Réinventer le monde.
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5: Je vous propose d'écouter le duo Volo avec Mes Sparrow, le titre Plus loin, et cet extrait de leur 7e album Mine de rien.

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1: Jusqu'au lundi 2 novembre, le musée mémorial des enfants d'Izieux dévoile au public plusieurs dessins créés par les enfants d'Izieux ou d'autres personnes ayant été déportées, mais également des planches de BD originales ou des livres d'époque. L'exposition temporaire Papivore, soif de s'exprimer. C'est un témoignage artistique émouvant à découvrir à la maison d'Izieux. Plus d'informations sur www.memorialisieux.eu. À Lyon, le musée des Confluences vous propose de nouvelles expositions pour voyager autour du monde. Pour l'une jusqu'en janvier 2028 en Corée du Nord et pour l'autre jusqu'en février 2027 au Mali. Plus d'informations sur https://museedesconfluences.fr. Jusqu'au 25 avril 2027, le musée dauphinois de Grenoble vous propose l'exposition De tout bois. Des pièces inédites des ébénistes H, dont le nom est réputé dans la région, sont à découvrir lors de cette exposition. Plus d'informations sur https://musee.isere.fr. Ouvert du mardi au dimanche jusqu'à 12h30 le matin et 18h le soir, le musée archéologique du lac de Paladru vous propose une plongée vers le néolithique et l'an 1000. En groupe ou en solo, le musée se laisse explorer et vous promet un voyage temporel extraordinaire. Plus d'informations sur www.museearchéologiquelacdepaladru.fr.
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3: Il y a tout juste un an, Spelling marquait une étape majeure de son parcours avec la sortie de son premier album In Art With Rust. Aujourd'hui, pour souffler cette première bougie, il nous propose la sortie du clip officiel de The Best Line. Et c'est mon coup de cœur sur Radio Couleur.

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1: Dans le 2e arrondissement de Lyon se trouve un lieu où concerts de punk, de disco, de rap et de hip-hop se croisent. C'est en février 2006 que le marché Gare ouvre ses portes au public. Je suis accompagné de François Arquier, responsable de la communication du lieu, pour en parler. Bonjour François.
2: Bonjour.
1: Alors le marché Gare fête ses 20 ans cette année. Pour ceux qui ne le connaissent pas encore, est-ce que vous pouvez nous présenter le lieu ?
2: Comme vous l'avez dit, le lieu il a ouvert en 2006 dans un bâtiment qui était à l'époque l'entrée du marché de Gros. Donc le marché de Gros, c'était l'équivalent de Rungis à Lyon, c'est-à-dire un immense endroit qui prenait toute la confluence dans lequel des camions venaient charger et décharger essentiellement des produits alimentaires. Il y a eu une cohabitation entre la salle de concert au moment où elle a ouvert en 2006 jusqu'en 2009, année à laquelle le marché de Gros a été déménagé à Corbeil. Et du coup, c'est une salle qui faisait 300 places à l'origine, qui était gérée par la MJC Confluence et qui maintenant donc a 20 ans. Ensuite, il y a eu différentes périodes. Dernièrement, la salle a été fermée pour travaux entre 2018 et 2022 pour une rénovation complète. Elle est passée de 300 à 400 places. Et elle permet, elle est maintenant beaucoup plus optimisée pour recevoir du public et elle est un peu à l'image du quartier qui a beaucoup changé. Donc maintenant on a une salle quasi neuve pour pouvoir recevoir du public et puis elle a obtenu le label.

0: assez large dans l'éventail de ce qu'on peut proposer au public.
1: Vous l'avez dit, c'est en 2022 que vous créez l'association Marche et Gare, lancée sous l'égide de la MJC Confluence. Pourquoi ?
0: Alors du coup, jusqu'à maintenant, le lieu était géré par la MJC Confluence. Et c'est vrai que d'un côté comme de l'autre, on va dire que les objectifs n'étaient pas les mêmes. La salle avait grandi, avait commencé à avoir une reconnaissance au niveau local, mais aussi régional et voire national. Et c'est vrai qu'on avait besoin d'avoir un petit peu plus de liberté dans nos choix et dans un mode de fonctionnement qui correspondait plus forcément à ce qu'on peut faire dans une MJC. Donc c'est vrai que du coup, on a créé une association avoir aussi un vrai projet associatif autour du marché-gare avec de nombreux bénévoles qui sont là tout au long de l'année. Voilà, et puis du coup la MJC Confluence maintenant continue de faire de temps en temps de recevoir des artistes et de faire des concerts dans un autre lieu qu'ils ont inauguré, qui est plus aussi à leur échelle je pense, et ça continue d'être un partenaire avec lequel on travaille avec plaisir.
1: Pour revenir au label SMAC, je le rappelle, scène de musique actuelle que vous bénéficiez depuis 2019, qu'est-ce qu'il signifie concrètement ?
0: Le label SMAC, bah, c'est une reconnaissance du travail qui est effectué jusqu'à maintenant, notamment auprès de la scène locale, dans l'accompagnement des artistes, le fait de programmer énormément d'artistes en émergence, comme on dit, puisque c'est vrai qu'au marché Gare, on a à la fois des artistes qui viennent faire leur première scène sur les déjeuners-concerts, par exemple, où on accueille des artistes qui sont issus du labo du conservatoire. Donc parfois, ils en sont vraiment au début de leur parcours. Ensuite, on a des artistes qui sont, comme on dit, en voie de professionnalisation, c'est-à-dire que c'est des groupes qui existent depuis déjà quelques années et qui sont en passe de passer un cap, on va dire, pour devenir professionnels ou semi-professionnels. Du coup, on les accompagne aussi dans ce sens-là. Et puis des artistes nationaux ou internationaux. Mais c'est vrai que du coup, tout ce travail accompli, c'est vraie reconnaissance au niveau national. Et puis c'est vrai que ça nous permet

0: label, bah c'est toujours important pour asseoir un peu la stabilité de la structure.
1: Effectivement, Lyon regorge de musique, de concerts, d'événements culturels, etc. J'aimerais qu'on aborde votre vision de cette musique qui est du live au Marché-Gare. Qu'est-ce qu'elle représente chez vous ?
0: Alors à Lyon, il y a une offre qui est quand même très large. Ça va du café-concert de moins de 100 places sur lesquelles les artistes peuvent faire leur premier pas, jusqu'à des salles qui sont reconnues comme le Transborder qui sont plutôt autour de 2000 places. Et puis évidemment les gros mastodontes comme la Altony Garnier et maintenant le groupe Ama Stadium ou d'autres arénas. Et c'est vrai que nous, on va dire petite moyenne jauge, et ça nous permet d'accueillir tout un tas d'artistes qui sont entre leurs premiers pas qu'ils vont pouvoir faire dans des toutes petites salles, et puis peut-être en continuant leur trajet aller jouer dans des salles plus grandes. Donc c'est vrai qu'il y a une bonne cohabitation, j'ai envie de dire, aussi de ces différentes salles. Il y a de la place pour tout le monde, et on le voit, la scène lyonnaise est très représentée chez nous, mais également chez nos confrères.
1: On sait aujourd'hui que ce n'est pas toujours facile pour les lieux culturels de perdurer avec la baisse des financements, la hausse des coûts de production des artistes, etc. Comment est-ce que vous faites, vous, pour résister, entre guillemets, si je puis dire ? Alors, vous avez évoqué le label SMAC qui peut vous aider, mais est-ce que vous avez d'autres moyens ?
0: Nous, on a la chance d'avoir effectivement la ville de Lyon, la métropole, l'État, un petit peu la région qui nous suit, et également ça peut être la SACEM ou le CNM sur différents projets. Après, on a une part aussi évidemment d'autofinancement. Voilà, je crois qu'après, nous, on a su construire aussi un projet qui reste à l'échelle, on va dire, de notre salle et de la ville. Bah, c'est vrai qu'on est toujours aussi en recherche de financement pour différentes raisons, mais on est resté une structure assez à taille humaine, et ça nous correspond bien.
1: Vous avez également une programmation qui est assez diversifiée, qui touche tous les publics. Comment est-ce que vous faites pour la penser au quotidien ? Parce que j'imagine que ça ne doit pas être évident de plaire à tout le monde.
0: Ouais, alors on recherche pas forcément le fait de plaire à tout le monde. Nous, on essaie de se situer entre, on va dire, musique de niche, c'est-à-dire qu'on peut avoir des artistes qui viennent de scènes, je sais pas, noise, de musique expérimentale, etc., qui peuvent avoir leur place ici. Et puis des choses plus pop, entre guillemets, qui peuvent plaire à un public un petit peu plus large. Voilà. Mais je trouve qu'on a la chance d'avoir un panel assez large en termes de programmation. On a aussi la chance d'être à Lyon, en centre-ville, d'avoir une salle qui est bien installée. Donc c'est vrai que c'est plus facile aussi de faire venir certains artistes nationaux ou internationaux que d'autres structures en France, notamment au milieu rural. Mais voilà, je trouve qu'on arrive à avoir un bon équilibre entre tout ça. Et puis depuis la réouverture de la salle, on essaye aussi... C'est un peu un des soucis, on va dire, entre guillemets, de pas mal de salles comme nous, de SMAC, c'est le vieillissement du public aussi, notamment sur le rock ou sur des styles qui sont là depuis assez longtemps où le public est assez vieillissant. Alors, ce public-là est toujours évidemment le bienvenu au Marché-Gare, mais il faut ouvrir la programmation aussi aux nouvelles tendances musicales, que ce soit l'ultra-pop, l'urban pop ou le rap de maintenant, avec des croisements entre différents styles. L'équipe de programmation arrive plutôt bien à gérer tout cet amalgame.
1: Donc Lyon continue d'attirer énormément d'artistes, elle reste attractive comme ville.
0: Oui, tout à fait. Ben, on le voit, que ça soit sur des lieux comme les nôtres. Alors, j'ai pas envie de dire que c'est le passage obligé, mais c'est vrai qu'on arrive quand même à avoir des artistes qui font 3 dates en France, par exemple, une plutôt dans le Nord, une à Paris, et qui viennent en faire une à Lyon. Donc ça, c'est plutôt bénéfique. Comme je le disais tout à l'heure, on a un large panel de salles avec des petites moyennes jauges avec des très grandes jauges. Et je crois que maintenant, notamment avec les mastodontes qui sont arrivés, il y a aussi Lyon qui est assez bien placé sur la carte de différents artistes internationaux.
1: On parlait tout à l'heure de l'accompagnement que vous réalisez auprès d'artistes dits émergents. Ça fait aussi partie de vos missions de les faire connaître auprès du grand public ?
0: Oui, c'est ça. Alors, c'est l'accompagnement, c'est une de nos missions et une des missions des SMAC en général. Alors, c'est pas forcément pour les faire connaître au grand public, mais c'est plutôt dans les accompagner dans leur démarche. Quand on est un jeune artiste ou un jeune groupe, effectivement, il y a toute la partie créative, instrumentale, etc. Nous, on intervient plutôt dans un accompagnement qui va être de quelle démarche je vais devoir faire quand j'ai envie de me professionnaliser, comment je fais du booking, c'est-à-dire comment je démarche des salles pour pouvoir jouer, comment je vais gérer ma promo, la communication autour de mon répertoire. Voilà, c'est plus là-dessus qu'on va les accompagner, avec d'autres structures aussi qui peuvent le faire. Et ça, c'est une des missions qu'on a, qui passe aussi par les résidences et par des ateliers de formation qu'on peut proposer tout au long de la saison.
1: Et ces artistes que vous accompagnez, est-ce qu'ils

0: reviennent vous voir derrière une fois que leur tournée ou leur carrière est lancée?
1: Ah bah on préfère quand ils reviennent nous voir. Non, mais je pense qu'après il y a des liens aussi qui se nouent, certains plus forts aussi avec d'autres artistes. Et c'est vrai que d'avoir des artistes issus de la scène locale qui ont commencé ici et qu'on va retrouver après au fil de leur parcours et qui vont revenir peut-être sur une première partie puis ensuite en tête d'affiche ou pour faire une release partie, ça c'est toujours quelque chose qu'on recherche ici. Ça fait plaisir quand ils le font. Ça veut dire que le travail aussi qu'on fait au quotidien, il porte ses fruits. Donc ça, c'est intéressant.
0: Pour continuer sur ces artistes, vous avez dernièrement lancé votre toute nouvelle saison 2026-2027. À quoi est-ce qu'on peut s'attendre?
1: Cette saison, on va avoir notre programmatrice adjointe, Romane, qui a travaillé sur la programmation de cette saison, tenait, et aussi c'était une des valeurs qu'on a envie de défendre, c'est une certaine parité au niveau de la programmation, et là on y est plutôt arrivé avec nombreuses artistes féminines sur scène, qui est plutôt encourageant. Donc on a beaucoup d'artistes issus de la scène, on va dire rap, pop, puisque maintenant les frontières sont un petit peu friables entre tous ces styles. On a pas mal d'artistes indie qui sont confirmés ou qui sont déjà passés par la salle ou qui reviennent. On va avoir des rendez-vous comme le Lyon Burlesque Festival qui revient, on va avoir Plavas, qui est une structure qui fait des concerts hip-hop, qui va venir fêter son anniversaire chez nous. On a le Jarring Fest qui revient. Voilà, des projets qui sont signés. Enfin, on a toujours un programme assez varié.
0: Assez varié et assez éclectique. Donc l'inclusivité est également importante au marché gare, avec cette parité parfaite dans la programmation?
1: Oui, c'est ça. Après, on essaye d'être inclusif au sens où tout le monde est le bienvenu en termes de public, mais aussi en termes d'artistes. Et c'est vrai que malheureusement, la part d'artistes féminines qui peut jouer dans les différentes salles, il y a du mieux par rapport à quelques années, mais il faut continuer à pouvoir faire des efforts pour que une partie du public aussi se retrouve dans ce qu'ils voient sur scène et donne envie aussi à certaines, pour le coup, musiciennes de se lancer et de pouvoir monter sur scène plus tard.
0: Et une saison comme celle-ci, ça se conçoit combien de temps à l'avance?
1: On le voit, les délais entre le moment où on confirme une date et au moment où l'artiste joue, les délais sont de plus en plus longs, c'est-à-dire que maintenant on cale une saison presque 6 mois en avance, voire 1 an. On a déjà des demandes pour des concerts qui seront fin 2027. Alors nous, à l'échelle de notre salle, ça reste encore moins flagrant, mais c'est vrai que sur des salles plus grandes, on le voit là sur l'Alton Garnier, où il y a déjà des concerts annoncés pour 2027-2028. Et c'est vrai que nous, là, du coup, on a encore des concerts qui sont en train de se confirmer pour la rentrée. Donc voilà, donc c'est entre, 1 an et 2 mois avant le début de la saison.
0: Une question un petit peu plus personnelle maintenant. Est-ce qu'il y a un temps fort, vous, de votre côté, que vous attendez dans cette nouvelle saison?
1: Alors moi, il y a toujours la soirée de lancement de saison qui est toujours un temps fort que j'attends avec impatience, déjà parce que évidemment ça lance la saison. Et puis cette année, on a décidé de changer un petit peu de format. D'habitude, on était essentiellement tourné vers la scène locale. Cette année, on va pouvoir accueillir 2 artistes issus de la scène nationale. On va recevoir MAO Cormontreuil et Social Dance, 2 groupes français qu'on va accueillir sur cette soirée de lancement, qui sont plutôt avec un côté électro, un peu festif, même si c'est plutôt pop à la base. Et je pense que ça va être un des bons moments. Et puis après, plus personnellement, moi je suis assez fan d'un groupe qui s'appelle Teenage Fan Club, qui est un groupe britannique qui existe depuis très longtemps et qui viendra jouer fin octobre ici.
0: Et cette soirée de lancement pour lancer votre saison 2026-2027, elle est prévue pour quand?
1: Alors pardon, oui, je l'ai pas dit. Notre soirée de lancement, donc, qui s'appelle Beau 26-27, donc ça sera le vendredi 18 septembre.
0: Et un autre détail aussi qui frappe lorsque l'on se rend sur votre site internet, c'est les prix. Aujourd'hui, l'accès à la culture est de plus en plus compliqué pour un bon nombre de personnes, avec des prix qui ne cessent d'augmenter. Mais chez vous, les tarifs avoisinent les 20€ par spectacle. C'est un de vos objectifs, de rendre la culture accessible à tous?
1: Oui, tout à fait. On a toujours eu ce souhait d'avoir une politique tarifaire relativement accessible. Alors, c'est aussi possible par rapport à d'autres lieux parce que on a effectivement des subventions, ce qui nous permet d'avoir des tarifs assez bas. Puis on essaye de pas être dans la surenchère. On a la chance avec une jauge de 400 places de pouvoir rester à taille humaine et puis de proposer des tarifs assez accessibles. De plus, on a aussi différents partenariats, c'est-à-dire qu'on peut payer avec la carte culture pour ceux qui habite à Lyon. On a des tarifs pour les étudiants. On a un abonnement qui permet d'avoir des tarifs intéressants tout au long de l'année. Enfin, voilà, il y a différentes formules qui permettent d'avoir des concerts assez accessibles. Et puis, on propose aussi des événements gratuits tout au long de l'année. Donc, voilà, ce qui nous permet de rester sur un prix moyen qui est effectivement bien en dessous de 20 euros.
0: Vous venez de le dire, vous avez un système d'abonnement. Comment est-ce qu'il fonctionne ?
1: Alors, l'abonnement, c'est assez simple. Il est valable un an au moment où on le prend. Ensuite, on a 4 euros de moins sur le plein tarif sur la quasi-totalité des concerts. On a la gratuité sur différents événements, par exemple sur des projections de films ou d'autres. Et puis, on a un système de partenariat avec notamment le Périscope et l'Épicerie Moderne qui permet aussi de bénéficier de tarifs réduits dans ces salles.
0: Donc c'est assez intéressant de prendre cet abonnement dans le sens où il nous permet de pas forcément d'aller voir des concerts, mais aussi d'assister à des projections ou d'autres choses comme ça.
1: Oui, effectivement, cet abonnement il permet aussi de fidéliser, en tout cas de remercier ceux qui viennent plusieurs fois dans l'année, mais ça permet aussi d'encourager la découverte, notamment il y a un ou deux concerts par trimestre sélectionnés par l'équipe qui sont entièrement gratuits pour les abonnés. Et là, notamment, ce prochain trimestre, ce sera le concert de Howling Joes le 23 novembre, qui est un groupe plutôt psyché-pop de Paris. Voilà, ça permet aussi de venir découvrir des concerts.
0: Et donc, on peut prendre cet abonnement à tout moment.
1: Exactement, sur notre site. Abonnez-vous.
0: Le message est passé. Pour terminer, est-ce qu'on pourrait résumer en quelques phrases le marché gare ?
1: Ce qu'on met en avant et ce qui souvent ressort, que ce soit de la part des artistes ou du public, c'est ce côté proximité. Alors, je ne vais pas dire forcément intimiste, parce qu'on pense tout de suite à un concert folk avec une personne assise sur une chaise et un public assis par terre, même si ça peut l'être à différents cas. Mais voilà, je crois que nous, on a su rester, on va dire, à taille humaine. On a une équipe de bénévoles qui est là pour accueillir les gens. Et puis, on a une salle qui fait donc 400 places avec une scène qui est pas très très haute. Et c'est vrai que quand on est, enfin, où qu'on soit dans la salle, on est quand même assez proche de la scène. Et je crois que cette proximité, c'est vraiment ce qui est apprécié à la fois sur le public qui peut aussi rencontrer les artistes après le concert, par exemple, ce qui est moins le cas maintenant dans d'autres grosses salles. Et puis par des artistes qui louent vraiment, voilà. Il y a une authenticité, on peut pas en tricher, on est devant son public.
0: C'est ce que viennent rechercher justement vos publics, cette proximité avec les artistes ou les groupes.
1: Oui, c'est ça. Je crois que maintenant, à l'heure des réseaux sociaux, d'Internet, etc., il y a beaucoup de communication qui est faite par les artistes et qui passe souvent par le côté virtuel. Et je trouve que c'est bien de retrouver un peu ce contact direct où l'artiste, il est vraiment proche. On peut le croiser à la fin du spectacle la plupart du temps. Enfin voilà, on est proche de tout le monde et je crois que ça, c'est bien à notre époque de pouvoir mettre ça en avant.
0: Eh bien, merci à vous, François Arquillet, responsable de la communication au marché gare. On vous retrouve donc à partir de septembre 2026 à Lyon pour faire la fête. Toutes les informations et la billetterie sont disponibles sur votre site internet www.marchegare.fr.
1: Merci à vous et à bientôt.

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1: C'est le moment de retrouver Youssi, le titre Natty Tree, et cet extrait de son album Wild Vibes.

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1: Lui, c'est Luc. Il s'apprête à faire un barbecue avec ses amis. Il est en train de l'allumer juste au pied d'un arbre. Résultat, ce sont 10 hectares de forêt qui viennent de partir en fumée. Attendez, on recommence. Lui, c'est Luc. Il s'apprête à faire un barbecue avec ses amis. Cette fois, il a le bon réflexe. 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

Dans le parc des buts de Chaumont, un cycliste de 5 ans s'apprête à vivre un grand événement. 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
1: Dans l'instant qui vient, on écoute Ragamuffin Boy de Kozik sur Couleur.
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La chanteuse, autrice, compositrice coréenne Yoo Soon-na a composé l'intégralité de ce nouvel album Lost Peace, qui est un voyage captivant vers la découverte et l'acceptation de soi. On écoute le titre éponyme Lost Peace de cette fidèle invitée de Jazz à Vienne, et c'est le coup de cœur de Sylvie sur Radio Couleur.

0: Emmanuel Ducreuset.
1: Bonjour à tous. Commencer la journée avec un jus d'orange frais est la garantie d'un petit déjeuner réussi. Pourtant, même s'il s'agit d'un fruit frais, le fait de le presser peut impacter votre santé. On vous explique pourquoi. Pour bon nombre d'entre nous, presser une orange chaque matin est le premier geste santé de la journée, permettant ainsi de faire le plein de vitamine C. Sur ce point, pas d'erreur, car la teneur en vitamine C de l'orange est de 53 mg au 100 g, soit la moitié de nos besoins quotidiens. Petit souci, pour en profiter au maximum, vous devrez le consommer le plus rapidement possible, car la vitamine C est très sensible à la lumière et à l'oxygène. Cependant, boire un jus d'orange frais et manger un fruit entier, ça ne revient pas tout à fait au même. En effet, si vous pressez le fruit, vous allez perdre des fibres par rapport au fruit entier. Or, les fibres jouent un rôle dans l'index glycémique. Or, ces fibres diminuent l'absorption intestinale du sucre et permettent d'éviter les pics de glycémie. Idéalement, cette glycémie doit être la plus stable possible et sans pic, car les pics glycémiques augmentent le travail du pancréas et sont délétères pour la santé. Par ailleurs, la texture modifie aussi l'index glycémique, lequel sera toujours plus élevé dans le jus que dans le fruit entier. L'absence de fibres favorise également la concentration de fructose dans le jus. Or, une surconsommation de fructose entraîne des dyslipidémies qui se traduisent par un taux élevé de triglycérides dans le sang, ouvrant potentiellement la porte à des problèmes cardiovasculaires. Par conséquent, même si boire un jus d'orange frais chaque matin participe à la consommation de 5 fruits et légumes par jour, mieux vaut ne pas en abuser. Préférez le fruit entier qui sera toujours plus rassasiant et riche en fibres.
0: Partageant sa vie entre la France et l'Inde, Naaman portait un regard lumineux sur le monde et souhaitait avant tout célébrer la vie. De cette vision, il a fait sienne la devise « La vie est un cadeau » dont il ponctuait régulièrement ses messages et qui a inspiré une œuvre solaire. Il nous a quittés en février 2025, mais avant de partir, il a enregistré un titre en français, « Mon amour », dans lequel il nous livre un message sur la vie, sur l'amour. Sa disparition laisse un grand vide dans le monde du reggae, mais nul doute qu'il continuera à vivre à travers toutes ses chansons. On écoute « Mon amour » et c'est mon coup de cœur sur couleur.

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1: Peu Chatterton, le titre Mille Vagues, et cet extrait de leur album Labyrinthe.
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l'autrice, compositrice, interprète lyonnaise Caïman nous dévoile Sans tricher, une balade guitare-voix folk, un titre bonus à son deuxième album Dreamcore. Et c'est le coup de cœur de Gérard, animateur de l'émission Itinéraire Bis sur Radio Couleur.

0: Sono solo canzonette, bon, ce ne sont que des chansonnettes, émission créée il y a une trentaine d'années sur Couleur FM, dans le cadre de l'association INIS, écrite et enregistrée par Jean Guichard
1: et Evelyne Bestagne.
0: Bonsoir à tous et je salue Laurent d'abord en lui souhaitant toujours une meilleure santé et puis Evelyne qui est ici et je salue aussi Frédéric qui probablement remplacera Evelyne dans nos émissions de, de l'année prochaine si la nature me prête vie et voilà. Et puis je salue Valentin, évidemment.
1: Voilà, toujours, bonsoir à tous. Ravi de vous retrouver.
0: Voilà, on se retrouve encore c'est une dernière fois avant les grandes vacances. Et on parlera d'une chanteuse qui vit encore et qui, je ne sais pas si elle enregistre encore, qui est Lucilla Galeazzi. On devrait la connaître un peu à Bourgoin parce que Elle est venue trois fois, je crois au début des années 2000. Elle est venue faire des concerts avec toute seule, deux concerts, et puis avec l'arpeggiata de Christina Piluard, qui est un grand groupe qui s'appelle la Tarantella.
1: D'accord.
0: Voilà. Donc, on devrait la connaître un peu. Lucilla Galeazzi est la grande chanteuse et théoricienne de la chanson populaire.
1: Oui.
0: Elle est venue en 2000 d'un colloque des enseignants de musique et où elle a fait une conférence très appréciée sur l'émission de la voix dans la chanson populaire et puis la différence de l'émission de la voix dans la chanson d'opéra ou dans la chanson de variété ou dans le jazz. Et c'est très intéressant parce que souvent on ne sait pas que le corps intervient de façon différente dans l'émission de la voix populaire, par exemple.
1: Oui.
0: Et donc c'est vraiment une grande praticienne et théoricienne. Alors, Lucilla Galeazzi est née en 1950 à Terni. Je ne sais pas si vous voyez où est Terni, en Ombrie.
1: À peu près.
0: À peu près. Bon.
1: On connaît moins l'Ombrie, c'est
0: On
1: vrai.
0: Connaît au moins l'Ombrie. je ne peux pas vous montrer une carte, mais Terni est la grande ville, la plus grande ville d'Ombrie. Et c'est une ville industriel, c'est le pôle de la sidérurgie métallurgique, de la métallurgie métallurgique chimique, et l'essentiel est aujourd'hui la fabrique d'acier inoxydable dominée par la ThyssenKrupp. Lucilla commence à chanter dans un groupe pop dès l'âge de 15 ans.
1: Oh,
0: oui.
1: Déjà.
0: Oui. Et c'est intéressant parce que elle rentre très vite en 77, elle dans le groupe, dans le quatuor vocal de Giovanna Marini.
1: Oui, on avait parlé d'elle.
0: Voilà, on avait parlé de Giovanna Marini.
1: Oui.
0: Elle enregistre plusieurs disques dans ce quatuor et elle commence à chanter souvent en France, où elle est, en 1982, elle fait un spectacle sur la chanson italienne des années 60. Mmh. Et puis en 86, elle collabore avec Roberto De Simone, le directeur artistique de l'opéra de Naples, et avec Ambrogio Sparagna et Carlo Rizzo, qui sont des grands noms de la chanson contemporaine. On aura peut-être l'occasion d'en parler. Elle forme avec eux en 87 le groupe Trillo et en 91 elle est avec l'orchestre jazz de Strasbourg. Elle commence sa carrière de cantatrice, cantautrice, comme on dit les autrices, compositrices, interprètes, oui. En 97, avec l'album Cuore di Terra. Et puis elle participe à plusieurs opéras modernes, à des festivals de jazz, et elle publie en 2001 Lunario,
2: son deuxième album.
0: Lunario. Tandis qu'en 2002, elle chante dans l'album de Christine Pilar, L'Arpeggiata, Tarantella. Elle travaille de nouveau avec Ambrogio Sparagna en 2005, et elle publie en 2006 son album Amore e Acciaio. Amour et acier, mm-hmm. Pas par hasard, elle est de Terni.
1: Et oui, bien sûr.
0: La grande ville qui fabrique de l'acier métallurgique. Voilà, elle présente un spectacle sur la guerre de 1915-18 en Italie. Et en 2014, Doppio Fronte. C'est un oratorio per la Grande Guerra, dont l'un sur les femmes face à la guerre.
1: Oui.
0: Et ça, c'est intéressant. Uh-huh. Et en 2016, un autre album sur les problèmes de migration, des migrations italiennes.
1: Voilà.
0: La nave a vapore. Elle reprend avec le spectacle Nuova Bella Ciao. Alors, c'est intéressant parce que Lucilla Galeazzi est à la fois intéressée d'abord par la musique, et elle pratique aussi bien le jazz que la musique de variété, surtout la chanson populaire. Et elle est intéressée, elle va écrire des chansons à la fois féministes, parce que c'est une grande militante féministe, et puis des chansons un peu politiques. Dans toutes ses chansons, il y a ces dimensions. Et puis, elle écrira beaucoup de chansons d'amour qu'elle compose, qu'elle écrit elle-même et dont elle écrit la musique et l'interprète. Alors voilà, bon, en bref, qui est Lucilla Galeazzi, je ne sais pas si ça vous dit quelque chose, mais elle a vraiment été celle qui a le plus fortement contribué à faire connaître la chanson populaire.
1: Oui.
0: Parce que la chanson populaire a été souvent oubliée, en particulier par ceux ou celles qui ont écrit des livres sur la chanson en Italie. Ils ont parlé de la chanson de variété, ils ont parlé de l'opéra surtout, de la chanson classique, mais ils ont souvent oublié de parler de la chanson populaire.
1: C'est dommage.
0: Oui, et il y en a même qui le reconnaissent et disent, bon, il faudrait qu'on fasse un autre livre sur la chanson populaire, parce que dans toutes les régions d'Italie, on chante, et on chante en dialecte, en général. Donc, c'est vraiment un aspect important de la chanson en Italie. Vous en trouverez quelques exemplaires sur mon site, dans le livre sur la chanson dans les régions d'Italie, quoi. Et elle va travailler en même temps la musique classique. Elle a enregistré des folk songs, par exemple, de Luciano Berio, qui était un grand auteur. Un grand musicien classique contemporain, et elle a travaillé aussi avec la musique du carnaval et les musiques du mois de mai, et puis les voix de la Méditerranée avec des chanteurs marocains. Donc vous voyez, elle a une expérience très très importante. Elle fait des enregistrements avec les instruments de Diego Carpitella et Tullio Serpilli, des enregistrements des années 50 en Ombrie, par exemple. Bon, voilà, en bref, Lucilla Galeazzi est une grande voix et une grande praticienne et théoricienne de la chanson populaire. Et c'est essentiel de la connaître pour connaître un peu mieux la chanson populaire en Italie, qui est une chose essentielle et souvent oubliée, surtout dans des régions comme la Sardaigne, par exemple. On ne parle jamais de la chanson sarde, qui est très très importante.
1: Et oui.
0: Voilà, on va écouter une première chanson, c'est Voglio una casa de Lucilla Galeazzi dans Cuore di Terra de 1997. Qu'est-ce qu'elle nous dit
1: Alors, le texte. Je veux une maison, je veux qu'elle soit belle, pleine de lumière comme une étoile, pleine de soleil et de chance, que sur le toit pointe la lune, pleine de rires, pleine de pleurs. Maison, je te rêve tant. Je veux une maison pour beaucoup de gens. Je la veux solide et accueillante, simple et chaude, robuste et vraie, pour y faire de la musique matin et soir, et que la poésie y ait son lit. Je veux habiter sous ce toit. Et je veux chaque maison habitée, que plus personne ne dorme dans la rue, comme un chien en train de mendier parce qu'il n'a plus de lieu où aller, comme une bête traitée à coups de crachat, et que jamais personne ne l'aide. Je veux une maison pour les enfants qui ne savent jamais où se rencontrer, et pour les vieillards, des maisons très grandes, afin qu'ils puissent vivre avec leurs proches parents. Des maisons pas chères pour les familles, et que des fils et des filles puissent y naître. Je veux une maison, je veux qu'elle soit belle. Elle reprend donc cette partie. Maison, je te rêve tant. Un homme sans maison n'est pas un homme. Une maison sans homme n'est pas une maison. Et la chanson est faite pour chanter, et le chant est fait pour s'amuser. Et cette comptine n'est pas sotte, et cette comptine n'est pas sotte, et cette comptine n'est pas sotte, et cette comptine n'est pas sotte. Et la chanson est faite pour chanter, et le chant est fait pour s'amuser.
0: Voilà. Alors oui, c'est typique déjà. Je veux une maison pour moi, pour y habiter, qu'elle soit belle, etc. Mais aussi, il y a tout l'aspect social, quoi. Je veux une maison pour que tout le monde puisse se loger, pour que...
1: Et oui, bien sûr.
0: Il n'y ait pas de gens dehors, etc., quoi.
1: C'est
0: donc
1: important.
0: Oui, c'est important. Il y a tout cet aspect politico-sociopolitique qui est important. Allez, on l'écoute.

0: Voilà, Lucilla Galeazzi s'est beaucoup intéressé à la chanson en Sardaigne, entre autres, et il utilise beaucoup d'instruments proprement sardes, comme la launeddas. La launeddas,
1: Qu'est-ce que
0: c'est
1: c'est?
0: la flûte
1: Ah.
0: de double qu'on connaît depuis l'Antiquité, que les Étrusques connaissaient, que les Romains connaissaient. Et la launeddas, c'est un instrument sarde étonnant, quoi. Et puis on va écouter une seconde chanson qui est de plus tardive, qui est de 2001. Quelle parole? C'est une très belle chanson d'amour. Qu'est-ce qu'elle nous dit?
1: Ces mots que tu ne m'as jamais dit, cachés dans ton cœur, étouffés dans ta poitrine, un de ces jours viendront te chercher et te diront: mais que fais-tu? 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Et ils t'ont pesé pendant toutes ces années, parce que tu as fait semblant, comédie, mensonge, alors qu'il fallait juste vouloir voir que ces mots, toi-même, tu les savais. Maintenant, tu sais que l'amour veut des mots et des baisers, et aussi des silences pour pouvoir y rester. Plein de chaleur, plein de présence, plein d'amitié, plein d'honnêteté. 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
0: Voilà, et c'est une traduction de Lucilla Galeazzi elle-même.
1: D'accord.
0: Voilà, c'est une très belle chanson d'amour. On l'écoute. 2001.

0: Oui.
1: Où les mots, les baisers, les caresses ont toute leur importance, l'expression de l'amour. Et si on ne les dit pas, eh bien, l'amour reste silencieux.
0: Mm-hmm.
1: C'est très très bien exprimé.
0: Tout à fait, oui.
1: Et on va écouter une troisième chanson différente, alors. Lugatto la sonava la zampogna.
0: Ça a l'air...
1: Oui, alors c'est une chanson pour nous bizarre. Qu'est-ce qu'elle nous dit?
0: Oh, moi j'aurais dit rigolote, mais...
1: Rigolote,
0: bizarre,
1: oui.
0: Je ne sais pas.
1: Oui, oui, oui, parce qu'on ne comprend pas tout.
0: Alors, le chat jouait de la cornemuse. La souris dansait devant lui. La poulette refaisait son lit. Et le jeune coq l'apprêtait. Que de chansons et de chansonnettes. Ma petite famille me les fait oublier. Et qui veut des souliers et des chaussettes? Et maintenant que je croyais avoir fini, et qui le veut prend femme et qui prend un mari?
1: Alors, c'est intéressant parce que c'est une berceuse populaire ombrienne de toute l'Italie centrale qui est reprise par Lucilla. Elle est très symbolique parce qu'il y a une référence à la zampogna, la cornemuse. Alors la zampogna, vous savez, c'est le plus ancien instrument de musique hérité de la Grèce antique. Et elle fait allusion aussi aux animaux de la basse-cour,
0: oui.
1: Et puis aux animaux de la vie quotidienne, le chat et la souris. C'est intéressant parce que il faudrait se rappeler de tout ce que ça représente pour le peuple italien. Tout ça, c'est leur vie quotidienne. Et puis la référence au mariage. Alors
0: oui,
1: le mariage qui n'a pas toujours été pratiqué, en général au printemps, les jeunes hommes et les jeunes filles, ils s'essayaient, y compris sexuellement, et puis si ça marchait, ils se mariaient. Et puis le mariage devient un instrument obligatoire, imposé par l'Église. Alors la référence à qui veut prendre mari et femme, c'est très très important. On va l'écouter.

C'était une chanson en dialecte, évidemment. Lugarto, Ilingarto. Parfois compréhensible, mais parfois intéressante par toutes ces références qui sont symboliques, comme la zampogna, les animaux de la ferme, les animaux de la vie quotidienne. Et puis, mari et femme. Voilà, on va écouter une autre chanson qui est de 1997. Era una notte.

0: Picard. Alors, qu'est-ce qu'elle nous dit ?
1: Era una notte chiara. C'était une nuit claire. Il semblait que la mer, la terre et le ciel soient sur le point de se marier. La terre et le ciel soient sur le point de se marier. Et il y avait un vent rêveur et mille étoiles. C'était une nuit qui donnait des frissons à la peau. C'était une nuit qui donnait des frissons à la peau. C'était une belle nuit. Les prés chantaient. Nous échangeions mille baisers et des promesses jamais faites. Nous échangeions mille baisers et des promesses jamais faites. C'était une nuit pour l'amour, auquel le monde entier a dit oui. Les fleurs et les animaux, les hommes et les anges, les fleurs et les animaux, les hommes et les anges. C'était une nuit enchantée. La joie explosait. Pendant une nuit, la douleur s'échappa de chez moi. Pendant une nuit, la douleur s'échappa de chez moi. Alors, c'est sur Cuore di Terra, en 1997, et donc, on va l'écouter.

0: Voilà, c'est une autre chanson en partie dialectale et très une des rares chansons optimistes. C'était une nuit claire, tout se passait bien et la douleur quittait la maison. Donc, oui. C'est rare dans la production de Lucilla Galeazzi. Oui, elle écrit plutôt des chansons où l'amour est difficile, la vie quotidienne est difficile, la vie politique, n'en parlons pas. Et c'était de 1997.
1: 97, oui. Et puis un rythme très entraînant, enfin, on est vraiment dans on est avec elle.
0: Oui. Elle sait très très bien composer ou reprendre des musiques, parce qu'elle reprend souvent, et elle adapte des chansons populaires déjà existantes, quoi. Mais elle sait très bien adapter la musique, et musique amusante, musique entraînante, comme ici, ou musique plus triste, comme souvent.
1: Oui.
0: Voilà. Alors, une autre chanson de 2001 est Terras de Canto. C'est une chanson optimiste aussi, qui chante la joie du chant. Chanter apporte la joie. Et tout cela est intéressant parce que c'est confirmé aujourd'hui sur le plan scientifique. On sait par exemple que les enfants qui chantent ou qui pratiquent un instrument de musique, ils sont plus sociables, ils sont plus adaptés à la discipline scolaire, ils sont meilleurs, quoi. Et que chanter ou pratiquer un instrument, c'est développer aussi son intelligence, sa sensibilité. C'est intéressant. Alors là, elle le chante autrement. Vous allez entendre.
1: Alors, le texte. Terre de chant. Terre de chant, terre de la vie. Terre de chant, terre de l'amour. Chaque jour, je plante une chanson. Chaque jour, une chanson meurt. Chaque jour, je chante des pleurs. Car elle est grande, ma douleur. Chaque jour, je vais au port pour chanter avec la mer. Chaque jour, j'apporte la mer là où je vais chanter. Et je sens le vent dans mes veines, l'écho de la mer dans ma gorge, et les ombres longues de la lune, et tant de chansons dans mon cœur. Mais par bonheur, la musique est vivante. Mais par bonheur, la musique est vivante. Si ce n'est pour chercher son nid, ou poussé par la faim sempiternelle, pourquoi l'oiseau se perd-il dans le ciel? Et moi aussi, je cherche la terre pour assouvir ma faim, et je scrute l'horizon pour la voir arriver.
0: Oui,
1: on est guidé par toutes ces images.
0: Voilà, c'est plein d'images. Et puis alors, il y a toujours une présence de la nature.
1: Oui, tout à fait.
0: Alors le ciel, la mer, la lune.
1: C'est un oiseau.
0: Un oiseau. Et puis il y avait les oiseaux de la ferme tout à l'heure. Il y avait la gallinelle, la souris, le chat. C'est plein de références à la vie quotidienne, à la nature, à l'environnement. On l'écoute.

0: Voilà, c'est vraiment une très belle chanson qui dit la musique est vivante. Elle, on sent que la musique est dans ses veines, comme elle dit. La musique est en elle, elle la vit. La musique la fait vivre. La musique la fait, lui fait plaisir. Et il y a toujours la référence au nid, le logement, le nid pour l'oiseau. Le logement pour les hommes et les femmes, et les enfants, les vieillards. Elle pense à tout ça. Et puis, la faim. Elle évoque la faim. Pourquoi l'oiseau se comporte-t-il comme ça? C'est pour apaiser sa faim. Et la faim, elle sait très bien que c'est le lot d'un grand nombre d'hommes et de femmes auxquels elle est très, très, très sensible. Des oui. pauvres, ceux qui ne peuvent plus manger à leur faim, ceux qui ne peuvent plus trouver un logement, etc. Donc c'est une chanson très intéressante, Terras de Canto, qui a été très écoutée d'ailleurs. Et puis, on écoute enfin à Bella Vita.
1: Vista Bella.
0: Et vous allez voir cet éloge de la belle vie et qui est en même temps, vous allez voir, qu'est-ce qu'elle nous dit.
1: Ah, la belle vie. Minuit est arrivé, mais une nuit sombre, noire. Minuit s'est fait, la lune dort. Minuit est arrivé. Mais c'était en plein jour. Tout d'un coup, elle s'est éteinte, la lumière autour de moi. Minuit est arrivé. Je ne sais pas pourquoi. Tu aimais les saucisses, mais tu ne les manges plus. Tu aimais les cerises, mais tu ne les manges plus. Tu aimais faire l'amour à n'importe quelle heure. Oh, belle vie, pourquoi ne reviens-tu plus? Ah, belle vie, pourquoi ne reviens-tu plus? Tu aimais le pain chaud, tu aimais les pâtes aux haricots, tu aimais ta famille, tu aimais tes enfants, tu aimais la fête et la danse, tu aimais aller à cheval. Oh, belle vie, pourquoi ne reviens-tu plus? Ah, belle vie, pourquoi ne reviens-tu plus? Tu aimais la campagne, mais tu ne la vois plus. Tu aimais le parfum des fleurs, maintenant tu ne le sens plus. Tu aimais te tenir debout en regardant le soleil quand il se plongeait dans la mer. Oh, belle vie, pourquoi ne reviens-tu plus? Oh, belle vie, pourquoi ne reviens-tu plus?
0: Voilà un regret de la vie passée qui était plus belle, où on aimait des tas de choses, où on aimait les saucisses, les cerises, référence très...
1: Il y a un peu tout, oui.
0: très quotidienne. On aimait la campagne, on aimait faire l'amour, on aimait... Mais non, tout ça est passé. Regret de la vieillesse, sans doute, en partie. Et puis, voilà, pourquoi tu ne reviens plus, belle vie.

0: Une autre chanson étonnante, quoi.
1: Oui, on l'imagine en train de danser.
0: Absolument. Elle vit ses chansons.
1: Oui.
0: Elle vit ses chansons. Puis alors, c'est des chansons de la vie quotidienne. On aimait les saucisses, on aimait les cerises, on aimait la campagne, on aimait faire l'amour, on aimait des tas de choses. Et puis, pourquoi ça revient pas, tout ça? Oh là là, c'est triste. Voilà. Et puis, on va écouter une dernière chanson différente. Qui vous suppose? Et voilà. Est-ce qu'il faut se marier et avoir des enfants? Un problème actuel. Allez, qu'est-ce qu'elle nous dit?
1: Mais comment faire pour se marier? Marions-nous, c'est vite dit. Mais ensuite...
0: Tu l'as?
1: Que mangerons-nous? Que mettrons-nous dans nos casseroles? Les baisers que nous nous donnons? Et s'il nous vient des enfants, que leur donnerons-nous? Des bâillements? Par les temps qui courent, se marier... Ouh là là! Aujourd'hui, prendre femme, ma Nina, ça ne se peut pas. Cela veut dire soupir et grande douleur, si on veut vivre d'amour. Par les temps qui courent, prendre femme, avec le luxe nécessaire pour satisfaire toutes ses envies, il faudrait la prendre à plusieurs. Où trouver même une petite maison, avec deux chaises et une paillasse? Tu t'adresses à Pocuccaccio. Il te répond: quoi, tu es fou? Il y en a des maisons, mais de luxe, dans la zone résidentielle de Bubusso. Par les temps qui courent, se marier, oh là là. Qui est ce Pocuccaccio? C'est qui est? C'est un ami ou...
0: Oui, c'est la famille.
1: D'accord, oui. C'est dans l'histoire. Oui, oui. C'est un texte.
0: Oui.
1: Qu'elle a repris.
0: Oui, oui. Et est-ce qu'il faut se marier, hein? Est-ce qu'il faut avoir des enfants? C'est vraiment un problème actuel, ça.
1: C'est compliqué.
0: C'est compliqué, il faut trouver une maison. Est-ce qu'on a les moyens d'avoir une maison? Il faut nourrir les enfants. Est-ce qu'on aura les moyens de nourrir nos enfants? Alors, se marier, bon, c'est pas évident. Voilà, on l'écoutera.

0: Voilà. J'espère que... On espère que vous avez apprécié ces chansons, musique et textes très proches de la vie quotidienne. Là, on n'a pas dit que Logatou, c'était une berceuse. Et c'était un texte qui était destiné à distraire et à amuser les enfants pour qu'ils puissent s'endormir bien. Mm-hmm. Bonne écoute, bonnes vacances et à la rentrée de septembre.
1: Plein de choses.
0: Sono solo canzonette, bon, ce ne sont que des chansonnettes, émission créée il y a une trentaine d'années sur Couleur FM, dans le cadre de l'association INIS, écrite et enregistrée par Jean Richard
1: et Evelyne Bestagne.
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1: HK nous propose son 11e album, Le Cœur au Vent. On écoute le titre, Un Peuple Uni.

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0: L'artiste lyonnais Sirius nous offre une bulle de réconfort avec le titre Un peu de paix. Un morceau qui réunit, qui relie, où chaque note tisse un pont entre les gens. On l'écoute, c'est notre coup de cœur sur couleur, et c'est extrait de son EP Ilversum Tape, sorti fin janvier 2026.

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1: Avec Destination Santé, Emmanuel Ducreuset.
2: Bonjour à tous. Commencer la journée avec un jus d'orange frais est la garantie d'un petit déjeuner réussi. Pourtant, même s'il s'agit d'un fruit frais, le fait de le presser peut impacter votre santé. On vous explique pourquoi. Pour bon nombre d'entre nous, presser une orange chaque matin est le premier geste santé de la journée, permettant ainsi de faire le plein de vitamine C. Sur ce point, pas d'erreur, car la teneur en vitamine C de l'orange est de 53 mg au 100 g, soit la moitié de nos besoins quotidiens. Petit souci, pour en profiter au maximum, vous devrez le consommer le plus rapidement possible, car la vitamine C est très sensible à la lumière et à l'oxygène. Cependant, boire un jus d'orange frais et manger un fruit entier, ça ne revient pas tout à fait au même. En effet, si vous pressez le fruit, vous allez perdre des fibres par rapport au fruit entier. Or, les fibres jouent un rôle dans l'index glycémique. Or, ces fibres diminuent l'absorption intestinale du sucre et permettent d'éviter les pics de glycémie. Idéalement, cette glycémie doit être la plus stable possible et sans pic, car les pics glycémiques augmentent le travail du pancréas et sont délétères pour la santé. Par ailleurs, la texture modifie aussi l'index glycémique, lequel sera toujours plus élevé dans le jus que dans le fruit entier. L'absence de fibres favorise également la concentration de fructose dans le jus. Or, une surconsommation de fructose entraîne des dyslipidémies qui se traduisent par un taux élevé de triglycérides dans le sang, ouvrant potentiellement la porte à des problèmes cardiovasculaires. Par conséquent, même si boire un jus d'orange frais chaque matin participe à la consommation de 5 fruits et légumes par jour, mieux vaut ne pas en abuser. Préférez le fruit entier qui sera toujours plus rassasiant et riche en fibres.

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1: Dans vos oreilles et sur couleur, Sosamba, extrait de l'album du même nom par Vicente et Maria.

Le nouvel album d'Angélique Kidjo est placé sous le signe de l'espoir et de la transmission. Elle le dédie à sa mère Yvonne, femme de théâtre, chorégraphe et pionnière de la scène culturelle du Bénin, dont le mot magique était l'espoir. Face à l'actualité mondiale, Angélique Kidjo revendique une positivité lucide et engagée, car la joie est un acte de résistance. On écoute Sunlight to My Soul, enregistré avec la chorale Soweto Gospel, et c'est le coup de cœur de Sylvie sur Radio Couleur.

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1: Et voici l'entretien présenté par William Guillem.
2: Au mois de juin dernier, Radio Couleur s'est rendu au lycée Philibert Delorme pour couvrir un événement exceptionnel, le Munga. Pour comprendre cet événement, nous sommes allés à la rencontre d'une élève qui a participé à ce projet. Et alors, qu'est-ce que le Munga ?
3: Alors là, c'est le Munga, donc c'est les élèves qui représentent chacun des pays différents. Et le but, c'est de débattre et de trouver des solutions sur des problèmes actuels. Que ce soit sur, bon, là, cette année, en l'occurrence, c'est le sanitaire et les droits humains.
4: Et alors, vous débattez, vous essayez de chercher des idées, de répondre donc à ces thématiques, tout en anglais. Là aussi, c'est un exercice un petit peu compliqué.
3: Effectivement, oui. Donc, c'est pour ça, on a donc les classes euro du lycée donc Philibert Delorme et du lycée Loiselet qui débattent entre eux. Et oui, c'est vrai que c'est un petit exercice, mais ça aide les élèves à se préparer pour que ce soit les grandes épreuves comme le grand oral qui arrivent. Donc, oui, c'est un exercice assez compliqué, mais on s'y prend.
4: Alors, vous êtes pris au jeu tous. C'était facile de préparer cet événement ?
3: Alors, de préparer cet événement, j'avoue que c'était un petit peu compliqué parce qu'il fallait bien trouver les bons arguments, aider les élèves à les guider, etc. Ça fait beaucoup d'organisation aussi entre deux lycées. Mais ouais, on a travaillé tous ensemble et puis voilà.
4: Et en plus, on est dans le thème actuel, les Nations Unies, etc. Est-ce que vous avez compris le système des Nations Unies ?
3: Alors, c'est une bonne question. Alors, j'ai compris que tous les pays entre eux débattent, essaient de trouver des solutions ensemble, et puis essaient de trouver des... Oui, les élèves se mettent dans la peau des délégués pour essayer de trouver des solutions ensemble sur les problèmes actuels, donc c'est assez compliqué à faire, mais pareil, on s'y prend en jeu, et puis on essaye de trouver au mieux.
4: Nous sommes à la fin de l'exercice, alors est-ce que vous avez réussi à trouver des solutions et surtout à vous mettre d'accord ? Est-ce que c'est si simple ?
3: Eh bien écoutez, non, c'est pas si simple. Là, justement, les élèves sont séparés dans différents groupes, on essaie de trouver des solutions tous ensemble. Chaque élève essaye de mettre du sien en représentant son pays. Donc c'est vrai que c'est assez compliqué, que ce soit financier, les pays qui sont pas forcément au même niveau économique, il y en a qui sont plus riches que d'autres. Donc c'est assez compliqué à trouver. C'est pas si simple, finalement, de trouver des solutions, mais je suis sûre que les élèves arriveront à trouver de quoi faire des compromis.
4: Est-ce que cet exercice vous permet de comprendre un petit peu mieux l'actualité et l'univers du monde actuel, surtout la politique actuelle ?
3: Alors c'est assez enrichissant parce que honnêtement, moi personnellement, si je faisais pas ce genre de débat, non, je m'intéresserais pas du tout à l'actualité, etc. Donc oui, ce genre d'exercice, ça permet de bien faire des recherches, d'essayer de comprendre ce qui nous entoure, le monde actuel, et puis de se mettre au courant. Ouais.
4: Est-ce que ça vous donne envie de vous engager aussi et pourquoi pas peut-être plaider un jour aux Nations Unies ?
3: Alors là, vous partez un peu loin, j'avoue. Non, c'est pas quelque chose qui m'attire personnellement. Peut-être que les élèves, oui. En tout cas, ça reste intéressant quand même de débattre, de se mettre dans la peau de délégués, d'essayer de comprendre comment fonctionnent les Nations Unies. Mais oui, j'avoue que c'est pas quelque chose qui m'attire pour l'instant.
4: Et c'est un très bon exercice. Est-ce que ça sort un petit peu du commun, des cours habituels ?
3: Ah oui, vraiment, parce que du coup, là, on est vraiment en train de se mettre dans la peau d'un pays. On essaie de comprendre comment il fonctionne. On essaie de comprendre nos limites, de comprendre les solutions qu'on peut trouver. Donc oui, c'est un exercice assez enrichissant et c'est très différent des cours. Les cours qui sont souvent les profs qui parlent et puis nous, on prend des notes, on essaie de comprendre, alors que là, c'est plutôt aux élèves de faire le travail. Ouais.
2: Merci à vous et nous continuons cet entretien avec Monsieur Frédéric Arbide, professeur de SVT, également professeur en section européenne. Bonjour, alors est-ce que vous pouvez nous représenter ce projet avec votre œil d'enseignant ?
5: Ce projet est appelé en France Simul ONU. Nous l'appelons MUNGA pour Model United Nations General Assembly. Donc c'est un projet de fin d'année dans le cadre de la section européenne anglaise qui vise à mettre les élèves en condition de débat, exactement comme cela se passe aux Nations Unies, en langue anglaise, toute une après-midi durant. Et il y a ça de plaisant, que ça implique des élèves de seconde, première et terminale, du lycée de Lorme et du lycée de Loiselet. C'est une situation un peu à part dans nos enseignements classiques. Et la forme fait que les élèves mettent en jeu tout ce qu'ils ont pu faire en classe de manière très vivante et animée, et c'est ça le but de l'événement.
4: Comment s'est construit ce projet ? C'est par rapport à l'actualité ou alors c'est un projet que vous renouvelez chaque année ?
5: Alors, c'est un projet qu'on n'a pas inventé, hein, qui existe de par le monde, souvent plus dans l'enseignement supérieur. Et le fait que ça existe à Delorme, ça vient d'exemples. On a par le passé été invité à des mungas de ce type. Et chaque année, on essaie de trouver des thématiques nouvelles pour que nos élèves repartent sur de nouvelles thématiques.
4: Quelles ont été les thématiques choisies pour cette nouvelle édition, pour cette année, et comment est-ce que vous les avez choisies?
5: Alors cette année, c'est ce qu'on appelle l'objectif de développement durable numéro 6 des Nations Unies, donc l'accès à l'eau, l'eau potable, et puis l'hygiène. Ce choix s'est fait par rapport à un projet de partenariat qu'on a avec des écoles au Bangladesh. Donc, il y a un projet qui s'appelle École Connectée Europe-Bangladesh. Et la thématique de l'eau est cruciale dans ce pays pour diverses raisons, notamment le changement climatique. Et autour de ça, d'autres sous-thèmes sont associés, comme la réduction des inégalités, hommes-femmes, la santé et le bien-être. Et pour finir, le troisième sous-thème, c'est la justice, la paix et des institutions fortes à l'échelle internationale.
4: Comment est-ce que les élèves ont-ils perçu ces sujets? Est-ce que c'est eux qui ont choisi de représenter un pays?
5: Oui, c'est eux-mêmes qui choisissent le pays qu'ils souhaitent représenter dans une liste préétablie. Et après, pour le choix des comités, c'est au sein de chaque délégation qu'ils se répartissent un rôle, qu'ils se spécialisent sur un thème particulier.
4: On a eu la chance d'avoir une élève qui participe à ce projet juste avant, et elle nous a confié que c'était pas si simple de se mettre d'accord entre pays et entre élèves.
5: C'est un des grands enseignements d'un événement comme celui-là, c'est de voir toute la complexité des échanges et des relations internationales, comprendre les spécificités d'un pays, son propre pays, celui qu'ils vont représenter, comprendre les intérêts divergents d'autres nations et chercher un terrain d'entente, des compromis. C'est tout sauf chose facile.
4: Et une question qui est un petit peu plus technique, est-ce que les élèves, quand ils représentent un pays, se mettent dans la peau du pays, donc dans la politique de ce fameux pays, et donc mettent leurs idées de côté?
5: Un exemple à vous donner, il y a une délégation qui représente les États-Unis, et je peux vous dire qu'ils ont bien joué leur rôle et que ça n'a pas été simple pour eux de faire face au reste de l'Assemblée des Nations Unies. Donc oui, ils arrivent à très bien se mettre dans la peau du pays représenté.
4: Donc en même temps, l'exercice d'acting?
5: Oui, c'est une sorte de jeu de rôle géant, un grand format, qui met en jeu des compétences linguistiques, des compétences de communication, d'argumentation, et puis des compétences scientifiques, puisqu'il y a quand même un bagage de notions à avoir, un background, on pourrait dire, sur les questions, les thématiques traitées en classe.
4: Et un petit plus pour comprendre la machine qu'est l'année des Sciences Unies, où souvent beaucoup de personnes ne comprennent pas trop l'utilité.
5: Oui, mais oui, c'est quelque chose de certainement un peu abstrait pour beaucoup de gens. On comprend peut-être ces derniers temps un petit peu mieux l'importance des Nations Unies, de leur action de par le monde. C'est précieux, c'est fragile, précieux, c'est malmené de nos jours, mais il n'y a pas d'autres instances, d'autres lieux dans le monde où on peut se retrouver autour de la table pour essayer de trouver une solution aux problèmes auxquels on fait face, conflits, catastrophes naturelles, changements climatiques, etc.
4: Nous sommes à la fin de cet exercice, et alors vous, selon vous, est-ce que les élèves vont trouver les solutions et vont réussir à se mettre d'accord?
5: C'est un souhait pour chaque édition, mais je dirais que l'enjeu premier est un peu autre, les voir s'investir pleinement dans la tâche, les voir interagir, débattre entre eux, se poser des questions. C'est peut-être plus précieux que de trouver des réponses, mais je pense que c'est une étape nécessaire pour aboutir à ce qu'on souhaiterait tous, c'est-à-dire des réponses efficaces à des enjeux planétaires du XXIe siècle.
2: Merci Frédéric Arbide, donc professeur de SVT et également professeur en section européenne au lycée Philibert Delorme, ainsi qu'à votre élève d'avoir répondu à nos questions sur ce dispositif, le manga.
0: 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On écoute Neptune, le titre Chien de casse, extrait de l'EP éponyme.
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Antoine Massy, celle que l'on avait surnommée à ses débuts la John Baez du Maghreb, revient avec un nouvel album, Zagat, qui nous invite à relever la tête et à refuser le racisme. Avec le titre D'ici de là-bas, qu'elle interprète avec le franco-rwandais Gaël Faye, elle choisit la poésie comme arme face à l'intolérance et au racisme et nous rappelle que la douleur n'a pas de couleur ni de frontières, et c'est mon coup de cœur sur Radio Couleur.

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0: l'actualité de votre territoire est dans votre magazine Quartier Libre tous les jours du lundi au dimanche. Vous pouvez également nous écouter sur notre site internet www.couleurfm.com. Je reçois Patrick Baruel-Brussin pour l'association Les Amis de Ménassière qui vient nous présenter la 8e saison des soirées culturelles et musicales qui ont lieu au château de Ménassière à Sucieux. Deux dates à retenir, le vendredi 28 août, concert Étienne Venier et le vendredi 4 septembre, voyage en guitare. Bonjour.
1: Bonjour.
0: Première date, le vendredi 28 août 2026 à 19h, concert Étienne Venier. Top 50 des années 80. Alors, est-ce que vous pouvez nous présenter cet artiste ?
1: Étienne Venier est un habitué du festival de Ménassière depuis déjà quelques années. C'est un garçon qui est un pianiste assez exceptionnel, c'est-à-dire qu'il a eu une formation classique qu'il a suivie au CNSM de Lyon, avec ses prix, enfin une formation très traditionnelle, telle qu'on l'a fait justement dans ces institutions de musique. Et très vite, c'est un garçon qui a eu besoin d'aller au-delà de la musique classique. Il s'est intéressé au jazz, à la variété, etc. Et la caractéristique d'Étienne Venier, et ça c'est très apprécié, c'est un garçon qui, dans le même concert, va vous jouer du Liszt, du Chopin, du Brahms, et subitement, on tombe à Queen, les Beatles, et ça se déchaîne. Il sait tout faire avec énormément de talent. Même si c'est quelqu'un qui est professeur de musique, justement, dans un conservatoire, c'est-à-dire celui de Saint-Étienne, c'est également un artiste hyper créatif, compositeur de talent, parce qu'il écrit des choses très belles, et il est complètement fantasque. Il bouge beaucoup, il est capable de vous faire des entrechats pendant qu'il est en train de taper sur le clavier de son piano. Voilà, c'est un feu d'artifice, Étienne Venier. Et les gens, quand on programme le concert Étienne Venier dans le festival de Ménassière, très sincèrement, on double le nombre de spectateurs. C'est vraiment quelqu'un qui attire parce qu'il est... Il est inattendu, il est plein d'idées, d'innovations, ça fuse de partout. Et il part du principe, par exemple, que jouer Bach et jouer les Beatles, c'est totalement dans la lignée, c'est la même musique, interprétée différemment, composée différemment, mais pour lui, c'est la même veine créatrice. Et ça, c'est extraordinaire.
0: Alors moi, j'avais eu le plaisir de le voir où il nous interprétait des extraits de BO, de films.
1: Oui, oui, oui, c'est extraordinaire. Oui. Il a une façon de jouer, d'expliquer. Et en même temps, ce que j'aime chez Étienne, c'est qu'il fait participer le public.
0: Oui, parce qu'il nous faisait des petites devinettes. Allez,
1: il faisait des quiz.
0: Avec les pubs. On avait aussi avec
1: voilà.
0: Les pubs.
1: Et je trouve que c'est extraordinaire parce que il donne de la vie, il donne un sens, il donne de la musique à ce qui n'est qu'un spot publicitaire ou tout simplement une musique de film. Donc il est hyper vivant, ce garçon. Il est capable de tout avec énormément de talent. Il est très différent des pianistes très talentueux qu'on a l'occasion d'entendre, par exemple, dans notre région, parce que pour lui, le classique, ça n'a été qu'une étape de sa vie d'artiste. Après le classique, il existe autre chose que le classique. Et il nous explique que Queen, par exemple, et Freddie Mercury, ce sont des musiciens qui chantent du Handel, façon rock, tout simplement.
0: Ça démystifie la musique classique. Alors, moi, je veux dire ce jeune homme, puisqu'on sait qu'il est jeune. En plus, il est issu du territoire, puisqu'il a fait son conservatoire Hector Berlioz à Bourgoin-Jallieu.
1: À Bourgoin-Jallieu. Après, il est parti au CNSM de Lyon. C'est donc un pur produit norisaire et lyonnais.
0: C'est du local.
1: C'est du local, mais c'est du bon local, vraiment. C'est du terroir.
0: Et elle a intitulé son concert « Top 50 des années 80 ». Qu'est-ce qu'on pourra y entendre ?
1: Alors, il va nous offrir un feu d'artifice, un panel de tout ce qui faisait la variété, essentiellement anglo-saxonne, mais aussi française des années 80, mais à sa façon. C'est-à-dire qu'il va rajouter des harmonies, qu'il va même donner des couleurs classiques à certains morceaux qui nous ont fait danser dans les boîtes de nuit dans les années 80. Enfin, je parle pour moi, parce que je suis déjà un vieux monsieur. Donc, il essaye de démystifier la musique, tant classique que rock, même s'il y aura peut-être plus de rock que de variété française, j'ai envie de dire tant mieux pour nous, Mais il y aura des Beatles. Il va également jouer du Michael Jackson, mais il y aura aussi peut-être Claude François et surtout Johnny Hallyday. Donc voilà. Donc ça, mais il est capable de nous mettre un Ave Maria de Gounod au milieu. Hein, donc c'est vraiment, il est inattendu, mais c'est toujours passionnant. Voilà.
0: Alors venez le découvrir ou le redécouvrir le vendredi 28 août 2026 à 19h au château de Milassière à Sucieux. Et pour faire connaissance avec lui, on écoute tout de suite un extrait.

C'était Étienne Venier qui sera donc en concert le vendredi 28 août 2026 à 19h au château de Milassière à Sucieux. Et cette fois-ci, nous allons parler du deuxième concert qui aura lieu le vendredi 4 septembre 2026 à 19h, toujours au château de Milassière à Sucieux. Voyage en

0: Mallarmé vont nous faire voyager avec leur guitare et ils vont nous amener en Amérique latine, en Espagne. Ils vont nous amener quelque part dans les Cornouailles pour retrouver la musique celtique, en Italie pour la musique latine, et puis peut-être en France et en Allemagne pour la musique romantique. C'est vraiment un voyage assez exceptionnel en musique, où on va traverser des pays très différents, des musiques très différentes, des folklores très différents. C'est assez exceptionnel, sachant quand même qu'Adrien Mazza, comme Nicolas Mallarmé, sont des purs produits du CNSM de Paris. Bon, ils sont bardés de prix, des tas de choses assez extraordinaires. Adrien Mazza, c'est quelqu'un qui s'est produit beaucoup dans toute l'Europe, mais aussi en Amérique. Et Nicolas Mallarmé, c'est également quelqu'un qui, au-delà de ses prestations nationales et internationales, collabore à des compositions de musique de films.
1: Et donc, alors, le répertoire qu'ils vont nous proposer, ça sera donc, comme vous l'avez dit, autour de toutes ces musiques espagnoles, latines, celtiques et romantiques.
0: Absolument. En Uruguay, en Argentine, ils ont beaucoup joué avec ce célèbre quatuor qui s'appelle Atahualpa, qui est un quatuor de renommée absolument planétaire, qui est assez exceptionnel. Ils vont jouer également des œuvres qui sont vraiment actuelles, contemporaines, de Philippe Lemaigre et d'Alain Mitterrand. C'est vraiment des œuvres très intéressantes. Et puis, on va voyager en Europe, en Amérique, on va voyager en Amérique du Sud, en Amérique du Nord. Ce qui est assez exceptionnel, c'est qu'ils ont monté un programme qui nous permet de rencontrer toutes les musiques typiques et représentatives de cultures très différentes. C'est ça, je crois, qui est le plus attachant dans ce concert.
1: Et ce sera uniquement de la guitare, pas de chant?
0: Absolument pas de chant, c'est que de la guitare, mais je pense que la guitare est un instrument qui chante, de toute façon. C'est un instrument qui se suffit à lui-même, et je trouve que c'est très beau, la guitare. Quand c'est très bien joué, c'est très beau.
1: Eh bien, on se donne rendez-vous le vendredi 4 septembre 2026 à 19h au château de Milassière à Sucieux pour Voyage en guitare, musique espagnole, latine, celtique et romantique avec Adrien Mazza et Nicolas Mallarmé. Entrée 20€, gratuit pour les enfants et les étudiants. Pour plus d'informations et réservations, www.lesamisdemilassière.com. Merci d'être passé nous voir.
0: Merci à vous.
1: C'était Patrick Baruel-Brussin pour Les Amis de Milassière et on se laisse en musique avec Mazza et Nicolas Mallarmé.

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1: Tout de suite, on écoute le nouveau single de Gaëtan Roussel, Je reste là.
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1: 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Entrée 20 euros, gratuit pour les enfants et les étudiants. 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
0: Pourquoi ?

Il y a tout juste un an, Spelling marquait une étape majeure de son parcours avec la sortie de son premier album In Art With Rust. Aujourd'hui, pour souffler cette première bougie, il nous propose la sortie du clip officiel de The Best Line. Et c'est mon coup de cœur sur Radio Couleur.

0: Avec Destination Santé, Emmanuel Ducreuset.
1: Bonjour à tous. Commencer la journée avec un jus d'orange frais est la garantie d'un petit déjeuner réussi. Pourtant, même s'il s'agit d'un fruit frais, le fait de le presser peut impacter votre santé. On vous explique pourquoi. Pour bon nombre d'entre nous, presser une orange chaque matin est le premier geste santé de la journée, permettant ainsi de faire le plein de vitamine C. Sur ce point, pas d'erreur, car la teneur en vitamine C de l'orange est de 53 mg au 100 g, soit la moitié de nos besoins quotidiens. Petit souci, pour en profiter au maximum, vous devrez le consommer le plus rapidement possible, car la vitamine C est très sensible à la lumière et à l'oxygène. Cependant, boire un jus d'orange frais et manger un fruit entier, ça ne revient pas tout à fait au même. En effet, si vous pressez le fruit, vous allez perdre des fibres par rapport au fruit entier.

Or, les fibres jouent un rôle dans l'index glycémique. Or, ces fibres diminuent l'absorption intestinale du sucre et permettent d'éviter les pics de glycémie. Idéalement, cette glycémie doit être la plus stable possible et sans pic, car les pics glycémiques augmentent le travail du pancréas et sont délétères pour la santé. Par ailleurs, la texture modifie aussi l'index glycémique, lequel sera toujours plus élevé dans le jus que dans le fruit entier. L'absence de fibres favorise également la concentration de fructose dans le jus. Or, une surconsommation de fructose entraîne des dyslipidémies qui se traduisent par un taux élevé de triglycérides dans le sang, ouvrant potentiellement la porte à des problèmes cardiovasculaires. Par conséquent, même si boire un jus d'orange frais chaque matin participe à la consommation de 5 fruits et légumes par jour, mieux vaut ne pas en abuser. Préférez le fruit entier qui sera toujours plus rassasiant et riche en fibres.

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1: Ne t'en fais pas pour elle. Issue de l'album Mesdames, Messieurs de Sam Sauvage, c'est tout de suite sur Couleur.

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La chanteuse, autrice, compositrice coréenne Yoo Soon-na a composé l'intégralité de ce nouvel album Lost Peace, qui est un voyage captivant vers la découverte et l'acceptation de soi. On écoute le titre éponyme Lost Peace de cette fidèle invitée de Jazz à Vienne, et c'est le coup de cœur de Sylvie sur Radio Couleur.

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L'autrice, compositrice, interprète lyonnaise Caïman nous dévoile Sans tricher, une balade guitare-voix folk, un titre bonus à son deuxième album Dreamcore. Et c'est le coup de cœur de Gérard, animateur de l'émission Itinéraire Bis sur Radio Couleur.

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1: Et voici l'entretien présenté par William Guillem.
2: En novembre dernier, la CCI Nord-Isère organisait la soirée des talents 2025 pour récompenser le dynamisme, l'audace et l'engagement des entreprises du territoire. Aujourd'hui, nous sommes avec Séverine Champagne, responsable des ressources humaines de Tecumseh, l'une des entreprises primées lors de cette fameuse soirée. Bonjour, alors est-ce que vous pouvez nous présenter l'entreprise que vous représentez aujourd'hui?
3: Alors donc l'entreprise Tecumseh est implantée dans la région depuis 1961. Donc moi je suis la responsable RH de la société Tecumseh à Cessieux, donc l'usine de production qui fabrique des compresseurs et des groupes de condensation pour la réfrigération commerciale. Et dans le cadre du projet, enfin, nous avons rejoint le dispositif Odyssée en 2023.
2: Et vous allez nous présenter ce projet Odyssée, qu'est-ce que c'est?
3: Alors Odyssée, en fait, c'est orienter, dialoguer, célébrer. En fait, c'est un dispositif qui a été initié par la sous-préfecture de la Tour du Pin, donc en 2022, et qui consiste à accompagner des jeunes collégiens de la classe de 4e jusqu'au brevet des collèges dans le cadre du mentorat. Et donc ce sont des professionnels qui appartiennent à différentes entreprises du secteur qui assurent cette mission de mentorat. Et en l'occurrence, pour notre entreprise, nous avons proposé ce projet à nos salariés qui ont répondu présent tant sur l'usine de Cessieux que sur les sites de Vaumilieu et de la Verpillière. Et nous avons déjà plus de 20 mentors qui ont participé à ce projet sur les deux dernières années scolaires.
2: Alors qu'est-ce que ça change pour un élève d'avoir un mentor? Est-ce qu'il vient dans votre société réaliser un stage? Est-ce qu'il a simplement la possibilité de poser des questions à son mentor?
3: En fait, c'est le mentor qui vient le rencontrer dans son collège. Donc, les collèges qui sont concernés, ce sont les collèges de la Tour du Pin, de Morestel, de l'île d'Abeau, La Verpillière et Montalieu. Et donc, en fait, ce sont des professionnels qui, généralement, travaillent dans l'environnement du collège. En l'occurrence, nous, nos salariés vont plutôt rencontrer, donc les salariés de Cessieux vont plutôt rencontrer les jeunes à la Tour du Pin et pour Vaumilieu et La Verpillière, soit l'île d'Abeau, soit La Verpillière. Et en fait, on rencontre le jeune dans son établissement scolaire à raison d'une heure tous les 15 jours. Et donc, ce sont des rendez-vous en tête-à-tête. Et là, je dirais que c'est relativement libre, en fait. Soit on peut parler des 15 jours qui sont passés, de ses expériences scolaires, de tous ces questionnements. Et en fait, il s'agit vraiment pour le mentor de partager son expérience, d'accompagner un jeune. Alors ça peut être dans ses recherches de stage, puisque quand on est en quatrième, ce qui se profile, c'est le stage de troisième dans les mois qui suivent. Donc il peut s'agir de jeunes qui n'ont pas particulièrement de réseau professionnel. Donc les professionnels, les mentors peuvent aider ce jeune à trouver notamment son stage. Mais ça peut être aussi, pourquoi en fait ça se passe au niveau de la quatrième et de la troisième, parce que ça, c'est aussi un temps fort de l'orientation pour le jeune. Donc un jeune qui se pose des questions sur son orientation peut se confier à son mentor et son mentor peut l'aider dans sa réflexion, le guider, l'aider à trouver des informations. Et des informations qu'il peut, par exemple, ne pas trouver dans son environnement familial, mais aussi on sait que parfois les jeunes peuvent parfois écouter davantage d'autres personnes que leurs propres parents. Donc l'idée c'est vraiment de compléter en fait les sources d'informations dont il peut disposer. On n'est pas là pour remplacer les parents, on n'est pas là pour remplacer ni les professeurs, ni les conseillers d'orientation, mais vraiment c'est un référent, j'allais dire, supplémentaire qui peut aider le jeune dans sa réflexion et l'aider à prendre confiance en fait.
2: C'est avoir l'œil d'un professionnel tout d'abord.
3: Oui, d'un adulte je dirais, parce qu'effectivement on n'est pas du tout sûr que le jeune ait que l'orientation que vise le jeune corresponde à l'expérience professionnelle du mentor. Néanmoins, le mentor, il a lui-même un réseau. Et donc, si le souhait professionnel du jeune n'est pas particulièrement en ligne avec l'expérience du mentor, celui-ci peut quand même aider le jeune à trouver d'autres référents, qu'il s'agisse de stages ou bien de disposer des informations complémentaires.
2: Est-ce que vous avez déjà eu des retours des élèves qui ont profité de ce dispositif ?
3: Oui, tout à fait. On a des retours, notamment de jeunes. Alors, généralement, les jeunes eux-mêmes, voire même de leurs professeurs ou de leurs parents, qui ont indiqué que le jeune avait vraiment pris confiance. Parce qu'en plus du mentorat, j'allais dire de l'intervention du professionnel dans l'établissement, il y a aussi des actions qui sont menées donc par l'AFDET, hein, qui est l'association qui porte ce projet, notamment pour acquérir les codes en entreprise. Ce sont vraiment des apports qui viennent en plus de l'intervention du mentor. Et les retours qu'on a eus des premières promotions, c'est qu'effectivement, les jeunes avaient gagné en confiance.
2: Et le retour des professionnels, ceux qui sont donc les mentors de ces élèves?
3: Eh bien là, j'allais dire, c'est vraiment un échange. C'est tout. On apprend toujours d'un échange avec ces jeunes qui ont potentiellement des centres d'intérêt qui peuvent différer des nôtres. Hein. Mais c'est toujours très très instructif. Et puis j'allais dire, si on le fait, c'est vraiment par altruisme. Hein. C'est vraiment, on prend du temps personnel pour être à l'écoute d'un jeune. Donc c'est vraiment dans cet esprit-là qu'on le fait.
2: Est-ce que vous recherchez encore des mentors? On a peut-être des auditeurs qui souhaitent s'engager dans cette voie-là?
3: Alors complètement, la promo 4 va commencer début 2026. Donc nous recherchons des nouveaux mentors pour intervenir, comme je le disais, auprès des collèges, donc de la Tour du Pin, de Morestel, l'île d'Abo, la Verpillière et Montalieu. Donc alors, il n'est pas du tout nécessaire d'être un expert de l'orientation ou de la pédagogie. Ce qui est vraiment important, c'est d'être à l'écoute, d'accepter de partager son propre parcours et d'accompagner le jeune dans ses recherches. Donc si vos auditeurs ont 2 heures par mois à donner et l'envie de transmettre, ils ont complètement leur place parmi les mentors Odyssée. La façon dont ça se passe, c'est que il y a une formation d'une demi-journée qui aura lieu donc en février prochain et qui sera assurée par l'AFDET. Le mentor s'engage à partir de début 2026 jusqu'à peu près juin 2027.
2: Nous allons donc revenir sur la soirée des talents organisée par la CCI Nord-Isère. Est-ce que vous pouvez nous en parler un petit peu plus?
3: Oui, alors en fait, donc la soirée des talents, il y a un appel à candidature qui avait été lancé au printemps, donc auprès des entreprises qui souhaitaient présenter une action qui était plutôt... qui pouvait se distinguer, j'allais dire, hein. Donc sur différents plans, ça peut être sur l'innovation, ça peut être l'aspect économique, et donc notre projet était quand même assez différent, et nous avons candidaté vraiment pour mettre en lumière ce projet mentorat. Donc moi, comme j'ai pu le dire lors de la soirée des talents en Nord-Isère, en fait ce prix on le partageait avec toutes les entreprises qui avaient contribué aux 3 premières promotions. Nous, on avait effectivement eu un nombre de mentors, on avait réussi à convaincre beaucoup de nos salariés de participer sur ces 2 promotions. Donc c'est TQMC qui a fait acte de candidature pour le prix, pour ce prix. Mais vraiment, l'idée c'était vraiment de mettre en lumière ce projet et de partager ce prix avec toutes les autres entreprises.
2: C'est vraiment un prix pour ce projet?
3: Complètement.
2: Et un prix collectif?
3: Absolument.
2: Et pour l'avenir, alors, qu'est-ce qu'on peut souhaiter à ce projet de l'Odyssée et ainsi qu'à votre société?
3: Alors, ce qu'on peut souhaiter, c'est déjà qu'il perdure dans le temps. Alors aujourd'hui, l'idée, ce n'est pas nécessairement d'ouvrir le projet à davantage de collèges, puisqu'en fait, dans la mesure où les mentors s'engagent sur 1 an et demi, donc ça veut dire que quand l'année scolaire suivante démarre, il faut trouver de nouveaux mentors. Donc l'idée, c'est vraiment déjà d'avoir suffisamment de mentors pour être auprès des jeunes de chacun des collèges existants. Mais à terme, peut-être que d'autres collèges rejoindront le projet. Mais je dirais que ça dépend vraiment beaucoup du nombre de mentors mobilisés. Pour l'entreprise, j'espère qu'effectivement, particulièrement sur ce projet, nous aurons toujours des salariés qui seront enthousiastes à l'idée d'y participer.
2: C'est déjà la fin de cet entretien. Merci beaucoup pour toutes ces explications. Séverine Champagne, on le rappelle, vous êtes responsable des ressources humaines dans l'entreprise TQMC, entreprise qui a été lauréat lors de la soirée des talents 2025 organisée par la CCI Nord-Isère. Et si vous souhaitez avoir plus d'informations sur cet événement, un site internet www.ccinorisere.fr.
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4: Je vous propose d'écouter le duo Volo avec Mes Paro, le titre Plus loin, et cet extrait de leur 7e album Mine de rien.

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1: Tous les premiers dimanches du mois, le musée Champollion à Vif, près de Grenoble, propose une visite guidée gratuite de l'exposition permanente « Les frères Champollion à l'origine de l'égyptologie ». À découvrir dimanche 6 septembre. Plus d'informations sur https://musée.isère.fr. Jusqu'au 8 novembre 2026, découvrez « Entre fleurs et mer », une histoire médiévale, une exposition proposée par le musée Saint-Antoine de l'Abbaye dans le cadre de la saison culturelle « Oh, quelle histoire !» du département de l'Isère. Plus d'informations sur https://musée.isère.fr. Jusqu'au 31 décembre 2026, le musée Hector Berlioz à la côte Saint-André vous propose l'événement Hector prend les eaux, entre thermalisme et divertissement. Il s'agit de plusieurs visites guidées du musée qui s'accompagnent de concerts, de dégustations et de spectacles, et dont le programme est à retrouver sur www.festivalberlioz.com. Toute l'année, à Vizille, près de Grenoble, plongez gratuitement au cœur de l'histoire révolutionnaire de la ville en visitant le musée de la Révolution française du domaine de Vizille. Plus d'informations sur https://musée.isère.fr.
2: L'association Les Amis de Milassière vous propose le vendredi 4 septembre 2026 à 19h au château de Milassière à Sucieux, voyage en guitare. Musique espagnole, latine, celtique et romantique avec Adrien Maza et Nicolas Mallarmé. Entrée 20€, gratuit pour les enfants et les étudiants. Pour plus d'informations, www.lesamisdemilassière.com.
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2: L'artiste lyonnais Sirius nous offre une bulle de réconfort avec le titre « Un peu de paix ». Un morceau qui réunit, qui relie, où chaque note tisse un pont entre les gens. On l'écoute, c'est notre coup de cœur sur Couleur, et c'est extrait de son EP « Ilversum Tape » sorti fin janvier 2026.

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Pour ce mois d'août, j'ai très envie que les morceaux que je vous propose vous fassent vibrer. Ah, ce papa whisky, toujours en train de chercher à vous séduire. Mais oui, la musique, c'est aussi fait pour ça. J'aime bien écouter un morceau qui me provoque de l'émotion, du rêve, de l'envie, qui fait partir la tête ailleurs. Bref, une musique qui donne les poils. Même si on n'en a plus sur la tête, ailleurs, ça va encore.

0: 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Si, si, on a besoin des autres, enfin, moi, surtout d'une autre.
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0: Baby Blues, Barry White.
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0: te manquer, Johnny Hallyday.
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1: King Herring, James Brown. 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
1: Le nouvel album d'Angélique Kidjo est placé sous le signe de l'espoir et de la transmission. Elle le dédie à sa mère Yvonne, femme de théâtre, chorégraphe et pionnière de la scène culturelle du Bénin, dont le mot magique était l'espoir. Face à l'actualité mondiale, Angélique Kidjo revendique une positivité lucide et engagée, car la joie est un acte de résistance. On écoute Sunlight to My Soul, enregistré avec la chorale Soweto Gospel, et c'est le coup de cœur de Sylvie sur Radio Couleur.

0: feu Chatterton, le titre Mille Vagues, et cet extrait de leur album Labyrinthe.
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HK nous propose son 11e album, Le Cœur au Vent. On écoute le titre, Un Peuple Uni.

0: On écoute Neptune, le titre Chien de casse, extrait de l'EP éponyme.
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Swan Massy, celle que l'on avait surnommée à ses débuts la John Baez du Maghreb, revient avec un nouvel album, Zagat, qui nous invite à relever la tête et à refuser le racisme. Avec le titre D'ici de là-bas, qu'elle interprète avec le franco-rwandais Gaël Faye, elle choisit la poésie comme arme face à l'intolérance et au racisme et nous rappelle que la douleur n'a pas de couleur ni de frontières, et c'est mon coup de cœur sur Radio Couleur.

0: tout de suite, on écoute le nouveau single de Gaëtan Roussel, Je reste là.
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Je vous propose d'écouter le duo Volo avec Mesparo, le titre Plus loin, et cet extrait de leur 7e album Mine de rien.

Il y a tout juste un an, Spelling marquait une étape majeure de son parcours avec la sortie de son premier album In Art With Rust. Aujourd'hui, pour souffler cette première bougie, il nous propose la sortie du clip officiel de The Best Line. Et c'est mon coup de cœur sur Radio Couleur.

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1: C'est le moment de retrouver Naaman avec Mike et Riquet, le titre Just Love

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